subvenir à ses besoins pour pouvoir rester dans cette dimension. On en revient à ce que je disais, c'est-à-dire se nourrir de matière éthérique pour pouvoir subsister dans cette dimension qui n'est plus la sienne. Si au contraire l'esprit souhaite partir, et s'il reste parce qu'il est en carence d'informations et qu'il lui manque certains éléments pour pouvoir comprendre déjà où aller, pourquoi y aller et se rassurer sur la route à entreprendre, dans ces cas-là, la récupération d'énergie sera différente. On est plus dans un échange, plus dans une demande d'aide que dans un vampirisme, d'une certaine manière. Dans tous les cas, un esprit qui subsiste ici et qui n'est pas voué à être incarné, il va prendre de l'énergie tout simplement parce que sinon il ne peut plus rester ici.

toutes les entités, tous les esprits errants ne vont pas avoir besoin des mêmes choses. Tout dépend depuis combien de temps ils sont là. Tout dépend aussi pourquoi ils sont là. Est-ce qu'ils veulent passer de l'autre côté ou est-ce qu'ils veulent rester, au contraire? Et cette information, elle est primordiale. Parce que si la conscience a décidé de rester, si l'esprit a décidé de rester sur Terre, ça veut dire qu'il va devoir subvenir à ses besoins pour pouvoir rester dans cette dimension. On en revient à ce que je disais, c'est-à-dire se nourrir de matière éthérique pour pouvoir subsister dans cette dimension qui n'est plus la sienne. Si au contraire l'esprit souhaite partir, et s'il reste parce qu'il est en carence d'informations et qu'il lui manque certains éléments pour pouvoir comprendre déjà où aller, pourquoi y aller et se rassurer sur la route à entreprendre, dans ces cas-là, la récupération d'énergie sera différente. On est plus dans un échange, plus dans une demande d'aide que dans un vampirisme, d'une certaine manière. Dans tous les cas, un esprit qui subsiste ici et qui n'est pas voué à être incarné, il va prendre de l'énergie tout simplement parce que sinon il ne peut plus rester ici.

toutes les entités, tous les esprits errants ne vont pas avoir besoin des mêmes choses. Tout dépend depuis combien de temps ils sont là. Tout dépend aussi pourquoi ils sont là. Est-ce qu'ils veulent passer de l'autre côté ou est-ce qu'ils veulent rester, au contraire? Et cette information, elle est primordiale. Parce que si la conscience a décidé de rester, si l'esprit a décidé de rester sur Terre, ça veut dire qu'il va devoir subvenir à ses besoins pour pouvoir rester dans cette dimension. On en revient à ce que je disais, c'est-à-dire se nourrir de matière éthérique pour pouvoir subsister dans cette dimension qui n'est plus la sienne. Si au contraire l'esprit souhaite partir, et s'il reste parce qu'il est en carence d'informations et qu'il lui manque certains éléments pour pouvoir comprendre déjà où aller, pourquoi y aller et se rassurer sur la route à entreprendre, dans ces cas-là, la récupération d'énergie sera différente. On est plus dans un échange, plus dans une demande d'aide que dans un vampirisme, d'une certaine manière. Dans tous les cas, un esprit qui subsiste ici et qui n'est pas voué à être incarné, il va prendre de l'énergie tout simplement parce que sinon il ne peut plus rester ici.

toutes les entités, tous les esprits errants ne vont pas avoir besoin des mêmes choses. Tout dépend depuis combien de temps ils sont là. Tout dépend aussi pourquoi ils sont là. Est-ce qu'ils veulent passer de l'autre côté ou est-ce qu'ils veulent rester, au contraire? Et cette information, elle est primordiale. Parce que si la conscience a décidé de rester, si l'esprit a décidé de rester sur Terre, ça veut dire qu'il va devoir subvenir à ses besoins pour pouvoir rester dans cette dimension. On en revient à ce que je disais, c'est-à-dire se nourrir de matière éthérique pour pouvoir subsister dans cette dimension qui n'est plus la sienne. Si au contraire l'esprit souhaite partir, et s'il reste parce qu'il est en carence d'informations et qu'il lui manque certains éléments pour pouvoir comprendre déjà où aller, pourquoi y aller et se rassurer sur la route à entreprendre, dans ces cas-là, la récupération d'énergie sera différente. On est plus dans un échange, plus dans une demande d'aide que dans un vampirisme, d'une certaine manière. Dans tous les cas, un esprit qui subsiste ici et qui n'est pas voué à être incarné, il va prendre de l'énergie tout simplement parce que sinon il ne peut plus rester ici.

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toutes les entités, tous les esprits errants ne vont pas avoir besoin des mêmes choses. Tout dépend depuis combien de temps ils sont là. Tout dépend aussi pourquoi ils sont là. Est-ce qu'ils veulent passer de l'autre côté ou est-ce qu'ils veulent rester, au contraire? Et cette information, elle est primordiale. Parce que si la conscience a décidé de rester, si l'esprit a décidé de rester sur Terre, ça veut dire qu'il va devoir subvenir à ses besoins pour pouvoir rester dans cette dimension. On en revient à ce que je disais, c'est-à-dire se nourrir de matière éthérique pour pouvoir subsister dans cette dimension qui n'est plus la sienne. Si au contraire l'esprit souhaite partir, et s'il reste parce qu'il est en carence d'informations et qu'il lui manque certains éléments pour pouvoir comprendre déjà où aller, pourquoi y aller et se rassurer sur la route à entreprendre, dans ces cas-là, la récupération d'énergie sera différente. On est plus dans un échange, plus dans une demande d'aide que dans un vampirisme, d'une certaine manière. Dans tous les cas, un esprit qui subsiste ici et qui n'est pas voué à être incarné, il va prendre de l'énergie tout simplement parce que sinon il ne peut plus rester ici.

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toutes les entités, tous les esprits errants ne vont pas avoir besoin des mêmes choses. Tout dépend depuis combien de temps ils sont là. Tout dépend aussi pourquoi ils sont là. Est-ce qu'ils veulent passer de l'autre côté ou est-ce qu'ils veulent rester, au contraire? Et cette information, elle est primordiale. Parce que si la conscience a décidé de rester, si l'esprit a décidé de rester sur Terre, ça veut dire qu'il va devoir subvenir à ses besoins pour pouvoir rester dans cette dimension. On en revient à ce que je disais, c'est-à-dire se nourrir de matière éthérique pour pouvoir subsister dans cette dimension qui n'est plus la sienne. Si au contraire l'esprit souhaite partir, et s'il reste parce qu'il est en carence d'informations et qu'il lui manque certains éléments pour pouvoir comprendre déjà où aller, pourquoi y aller et se rassurer sur la route à entreprendre, dans ces cas-là, la récupération d'énergie sera différente. On est plus dans un échange, plus dans une demande d'aide que dans un vampirisme, d'une certaine manière. Dans tous les cas, un esprit qui subsiste ici et qui n'est pas voué à être incarné, il va prendre de l'énergie tout simplement parce que sinon il ne peut plus rester ici.

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1: Toutes les entités, tous les esprits errants ne vont pas avoir besoin des mêmes choses. Tout dépend depuis combien de temps ils sont là. Tout dépend aussi pourquoi ils sont là. Est-ce qu'ils veulent passer de l'autre côté ou est-ce qu'ils veulent rester au contraire? Et cette information, elle est primordiale. Parce que si la conscience a décidé de rester, si l'esprit a décidé de rester sur Terre, ça veut dire qu'il va devoir subvenir à ses besoins pour pouvoir rester dans cette dimension. On en revient à ce que je disais, c'est-à-dire se nourrir de matière éthérique pour pouvoir subsister dans cette dimension qui n'est plus la sienne. Si au contraire l'esprit souhaite partir, et s'il reste parce qu'il est en carence d'informations et qu'il lui manque certains éléments pour pouvoir comprendre déjà où aller, pourquoi y aller et se rassurer sur la route à entreprendre, dans ces cas-là, la récupération d'énergie sera différente. On est plus dans un échange, plus dans une demande d'aide que dans un vampirisme, d'une certaine manière. Dans tous les cas, un esprit qui subsiste ici et qui n'est pas voué à être incarné, il va prendre de l'énergie tout simplement parce que sinon il ne peut plus rester ici.

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2: Bélier, si vous êtes un célibataire, Mercure et Vénus en Gémeaux vous aident à écrire une nouvelle love story. Vous vous préparez à vivre un nouveau grand et bel amour.
3: Taureau, avec la Lune en Lion, Jupiter et Mars en Bélier, vous recherchez une frénésie d'action. Vous êtes pris dans un tourbillon d'invitations.
4: Gémeaux, vous ne risquez pas l'ennui. Les projets foisonnent au travail et Mars vous fait prendre des risques qui restent mesurés.
5: Cancer, la Lune en Vierge peut provoquer quelques contretemps ou retards, mais vous les comblerez bien vite en déléguant vos dossiers les plus prenants.
6: Lion, même si vous devez vivre une séparation momentanée côté cœur, cela permettra d'avoir une vision claire de votre relation et de repartir sur de bonnes bases.
7: Vierge, quelques luttes de pouvoir dans le travail vous incitent à prendre un peu de distance. Restez éloigné des querelles de clochers.
8: Balance, Mercure en Cancer apporte de bonnes nouvelles concernant une réussite à un concours, une formation ou des examens. La période est favorable aux études.
9: Scorpion, vous aimez les festivités et vous en profitez pour en organiser une grande. Entre amis ou en famille, vous les recevez autour d'une bonne table.
10: Sagittaire, rien n'échappe à votre sens de la perspectivité. Grâce à Pluton, ceux qui veulent vous cacher des choses n'ont qu'à bien se tenir.
11: Capricorne, au travail, vous êtes une locomotive qui avance très vite. Mais afin de souffler un peu, il serait judicieux de vous installer un peu en retrait dans le wagon de derrière.
12: Verseau, si vous êtes célibataire, Mercure en Cancer, opposé à Pluton, laisse planer une part de mystère sur vos intentions et vous en jouez largement.
13: Poissons, en couple, vous privilégiez une certaine indépendance. Si chacun fait ses activités de son côté, cela permet d'attiser une curiosité mutuelle.
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14: Toutes les entités, tous les esprits errants ne vont pas avoir besoin des mêmes choses. Tout dépend depuis combien de temps ils sont là. Tout dépend aussi pourquoi ils sont là. Est-ce qu'ils veulent passer de l'autre côté ou est-ce qu'ils veulent rester, au contraire? Et cette information, elle est primordiale. Parce que si la conscience a décidé de rester, si l'esprit a décidé de rester sur Terre, ça veut dire qu'il va devoir subvenir à ses besoins pour pouvoir rester dans cette dimension. On en revient à ce que je disais, c'est-à-dire se nourrir de matière éthérique pour pouvoir subsister dans cette dimension qui n'est plus la sienne. Si au contraire l'esprit souhaite partir, et s'il reste parce qu'il est en carence d'informations et qu'il lui manque certains éléments pour pouvoir comprendre déjà où aller, pourquoi y aller et se rassurer sur la route à entreprendre, dans ces cas-là, la récupération d'énergie sera différente. On est plus dans un échange, plus dans une demande d'aide que dans un vampirisme, d'une certaine manière. Dans tous les cas, un esprit qui subsiste ici et qui n'est pas voué à être incarné, il va prendre de l'énergie tout simplement parce que sinon il ne peut plus rester ici.

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1: Bélier, si vous êtes un célibataire, Mercure et Vénus en Gémeaux vous aident à écrire une nouvelle love story. Vous vous préparez à vivre un nouveau grand et bel amour.
2: Taureau, avec la Lune en Lion, Jupiter et Mars en Bélier, vous recherchez une frénésie d'action. Vous êtes pris dans un tourbillon d'invitations.
3: Gémeaux, vous ne risquez pas l'ennui. Les projets foisonnent au travail et Mars vous fait prendre des risques qui restent mesurés.
4: Cancer, la Lune en Vierge peut provoquer quelques contretemps ou retards, mais vous les comblerez bien vite en déléguant vos dossiers les plus prenants.
5: Lion, même si vous devez vivre une séparation momentanée côté cœur, cela permettra d'avoir une vision claire de votre relation et de repartir sur de bonnes bases.
6: Vierge, quelques luttes de pouvoir dans le travail vous incite à prendre un peu de distance. Restez éloigné des querelles de clochers.
7: Balance, Mercure en Cancer apporte de bonnes nouvelles concernant une réussite à un concours, une formation ou des examens. La période est favorable aux études.
8: Scorpion, vous aimez les festivités et vous en profitez pour en organiser une grande. Entre amis ou en famille, vous les recevez autour d'une bonne table.
9: Sagittaire, rien n'échappe à votre sens de la perspectivité. Grâce à Pluton, ceux qui veulent vous cacher des choses n'ont qu'à bien se tenir.
10: Capricorne, au travail, vous êtes une locomotive qui avance très vite. Mais afin de souffler un peu, il serait judicieux de vous installer un peu en retrait dans le wagon de derrière.
11: Verseau, si vous êtes célibataire, Mercure en Cancer, opposé à Pluton, laisse planer une part de mystère sur vos intentions et vous en jouez largement.
12: Poisson, en couple, vous privilégiez une certaine indépendance. Si chacun fait ses activités de son côté, cela permet d'attiser une curiosité mutuelle.
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13: Toutes les entités, tous les esprits errants ne vont pas avoir besoin des mêmes choses. Tout dépend depuis combien de temps ils sont là. Tout dépend aussi pourquoi ils sont là. Est-ce qu'ils veulent passer de l'autre côté ou est-ce qu'ils veulent rester, au contraire? Et cette information, elle est primordiale. Parce que si la conscience a décidé de rester, si l'esprit a décidé de rester sur Terre, ça veut dire qu'il va devoir subvenir à ses besoins pour pouvoir rester dans cette dimension. On en revient à ce que je disais, c'est-à-dire se nourrir de matière éthérique pour pouvoir subsister dans cette dimension qui n'est plus la sienne. Si au contraire l'esprit souhaite partir, et s'il reste parce qu'il est en carence d'informations et qu'il lui manque certains éléments pour pouvoir comprendre déjà où aller, pourquoi y aller et se rassurer sur la route à entreprendre, dans ces cas-là, la récupération d'énergie sera différente. On est plus dans un échange, plus dans une demande d'aide que dans un vampirisme, d'une certaine manière. Dans tous les cas, un esprit qui subsiste ici et qui n'est pas voué à être incarné, il va prendre de l'énergie tout simplement parce que sinon il ne peut plus rester ici.

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1: Bélier, si vous êtes un célibataire, Mercure et Vénus en Gémeaux vous aident à écrire une nouvelle love story. Vous vous préparez à vivre un nouveau grand et bel amour.
2: Taureau, avec la Lune en Lion, Jupiter et Mars en Bélier, vous recherchez une frénésie d'action. Vous êtes pris dans un tourbillon d'invitations.
3: Gémeaux, vous ne risquez pas l'ennui. Les projets foisonnent au travail et Mars vous fait prendre des risques qui restent mesurés.
4: Cancer, la Lune en Vierge peut provoquer quelques contretemps ou retards, mais vous les comblerez bien vite en déléguant vos dossiers les plus prenants.
5: Lion, même si vous devez vivre une séparation momentanée côté cœur, cela permettra d'avoir une vision claire de votre relation et de repartir sur de bonnes bases.
6: Vierge, quelques luttes de pouvoir dans le travail vous incite à prendre un peu de distance. Restez éloigné des querelles de clochers.
7: Balance, Mercure en Cancer.

0: apporte de bonnes nouvelles concernant une réussite, un concours, une formation ou des examens. La période est favorable aux études. Scorpion, vous aimez les festivités et vous en profitez pour en organiser une grande. Entre amis ou en famille, vous les recevez autour d'une bonne table. Sagittaire, rien n'échappe à votre sens de la perspectivité. Grâce à Pluton, ceux qui veulent vous cacher des choses n'ont qu'à bien se tenir. Capricorne, au travail, vous êtes une locomotive qui avance très vite. Mais afin de souffler un peu, il serait judicieux de vous installer un peu en retrait dans le wagon de derrière. Verseau, si vous êtes célibataire, Mercure en Cancer, opposé à Pluton, laisse planer une part de mystère sur vos intentions et vous en jouez largement. Poisson, en couple, vous privilégiez une certaine indépendance. Si chacun fait ses activités de son côté, cela permet d'attiser une curiosité mutuelle.
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2: Toutes les entités, tous les esprits errants ne vont pas avoir besoin des mêmes choses. Tout dépend depuis combien de temps ils sont là. Tout dépend aussi pourquoi ils sont là. Est-ce qu'ils veulent passer de l'autre côté ou est-ce qu'ils veulent rester, au contraire? Et cette information, elle est primordiale. Parce que si la conscience a décidé de rester, si l'esprit a décidé de rester sur Terre, ça veut dire qu'il va devoir subvenir à ses besoins pour pouvoir rester dans cette dimension. On en revient à ce que je disais, c'est-à-dire se nourrir de matière éthérique pour pouvoir subsister dans cette dimension qui n'est plus la sienne. Si au contraire l'esprit souhaite partir, et s'il reste parce qu'il est en carence d'informations et qu'il lui manque certains éléments pour pouvoir comprendre déjà où aller, pourquoi y aller et se rassurer sur la route à entreprendre, dans ces cas-là, la récupération d'énergie sera différente. On est plus dans un échange, plus dans une demande d'aide que dans un vampirisme, d'une certaine manière. Dans tous les cas, un esprit qui subsiste ici et qui n'est pas voué à être incarné, il va prendre de l'énergie tout simplement parce que sinon il ne peut plus rester ici.

toutes les entités, tous les esprits errants ne vont pas avoir besoin des mêmes choses. Tout dépend depuis combien de temps ils sont là. Tout dépend aussi pourquoi ils sont là. Est-ce qu'ils veulent passer de l'autre côté ou est-ce qu'ils veulent rester, au contraire? Et cette information, elle est primordiale. Parce que si la conscience a décidé de rester, si l'esprit a décidé de rester sur Terre, ça veut dire qu'il va devoir subvenir à ses besoins pour pouvoir rester dans cette dimension. On en revient à ce que je disais, c'est-à-dire se nourrir de matière éthérique pour pouvoir subsister dans cette dimension qui n'est plus la sienne. Si au contraire l'esprit souhaite partir, et s'il reste parce qu'il est en carence d'informations et qu'il lui manque certains éléments pour pouvoir comprendre déjà où aller, pourquoi y aller et se rassurer sur la route à entreprendre, dans ces cas-là, la récupération d'énergie sera différente. On est plus dans un échange, plus dans une demande d'aide que dans un vampirisme, d'une certaine manière. Dans tous les cas, un esprit qui subsiste ici et qui n'est pas voué à être incarné, il va prendre de l'énergie.

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toutes les entités, tous les esprits errants ne vont pas avoir besoin des mêmes choses. Tout dépend depuis combien de temps ils sont là. Tout dépend aussi pourquoi ils sont là. Est-ce qu'ils veulent passer de l'autre côté ou est-ce qu'ils veulent rester, au contraire? Et cette information, elle est primordiale. Parce que si la conscience a décidé de rester, si l'esprit a décidé de rester sur Terre, ça veut dire qu'il va devoir subvenir à ses besoins pour pouvoir rester dans cette dimension. On en revient à ce que je disais, c'est-à-dire se nourrir de matière éthérique pour pouvoir subsister dans cette dimension qui n'est plus la sienne. Si au contraire l'esprit souhaite partir, et s'il reste parce qu'il est en carence d'informations et qu'il lui manque certains éléments pour pouvoir comprendre déjà où aller, pourquoi y aller et se rassurer sur la route à entreprendre, dans ces cas-là, la récupération d'énergie sera différente. On est plus dans un échange, plus dans une demande d'aide que dans un vampirisme, d'une certaine manière. Dans tous les cas, un esprit qui subsiste ici et qui n'est pas voué à être incarné, il va prendre de l'énergie tout simplement parce que sinon il ne peut plus rester ici.

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2: Bélier, si vous êtes célibataire, Mercure et Vénus en Gémeaux vous aident à écrire une nouvelle love story. Vous vous préparez à vivre un nouveau grand et bel amour.
3: Taureau, avec la Lune en Lion, Jupiter et Mars en Bélier, vous recherchez une frénésie d'action. Vous êtes pris dans un tourbillon d'invitations.
4: Gémeaux, vous ne risquez pas l'ennui. Les projets foisonnent au travail et Mars vous fait prendre des risques qui restent mesurés.
5: Cancer, la Lune en Vierge peut provoquer quelques contretemps ou retards, mais vous les comblerez bien vite en déléguant vos dossiers les plus prenants.
6: Lion, même si vous devez vivre une séparation momentanée côté cœur, cela permettra d'avoir une vision claire de votre relation et de repartir sur de bonnes bases.
7: Vierge, quelques luttes de pouvoir dans le travail vous incite à prendre un peu de distance.

0: Restez éloignés des querelles de clochers. Balance. Mercure en cancer apporte de bonnes nouvelles concernant une réussite à un concours, une formation ou des examens. La période est favorable aux études. Scorpion. Vous aimez les festivités et vous en profitez pour en organiser une grande. Entre amis ou en famille, vous les recevez autour d'une bonne table. Sagittaire. Rien n'échappe à votre sens de la perspectivité. Grâce à Pluton, ceux qui veulent vous cacher des choses n'ont qu'à bien se tenir. Capricorne. Au travail, vous êtes une locomotive qui avance très vite. Mais afin de souffler un peu, il serait judicieux de vous installer un peu en retrait dans le wagon de derrière. Verseau. Si vous êtes célibataire, Mercure en cancer, opposé à Pluton, laisse planer une part de mystère sur vos intentions et vous en jouez largement. Poisson. En couple, vous privilégiez une certaine indépendance. Si chacun fait ses activités de son côté, cela permet d'attiser une curiosité mutuelle.
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2: Toutes les entités, tous les esprits errants ne vont pas avoir besoin des mêmes choses. Tout dépend depuis combien de temps ils sont là. Tout dépend aussi pourquoi ils sont là. Est-ce qu'ils veulent passer de l'autre côté ou est-ce qu'ils veulent rester au contraire? Et cette information, elle est primordiale. Parce que si la conscience a décidé de rester, si l'esprit a décidé de rester sur Terre, ça veut dire qu'il va devoir subvenir à ses besoins pour pouvoir rester dans cette dimension. On en revient à ce que je disais, c'est-à-dire se nourrir de matière éthérique pour pouvoir subsister dans cette dimension qui n'est plus la sienne. Si au contraire l'esprit souhaite partir, et s'il reste parce qu'il est en carence d'informations et qu'il lui manque certains éléments pour pouvoir comprendre déjà où aller, pourquoi y aller et se rassurer sur la route à entreprendre, dans ces cas-là, la récupération d'énergie sera différente. On est plus dans un échange, plus dans une demande d'aide que dans un vampirisme, d'une certaine manière. Dans tous les cas, un esprit qui subsiste ici et qui n'est pas voué à être incarné, il va prendre de l'énergie tout simplement parce que sinon il ne peut plus rester ici.

Bonsoir tout le monde, bonsoir vous qui êtes derrière votre écran, bienvenue, bienvenue mesdames, messieurs, mesdemoiselles, bienvenue à cette émission, belle émission, Parlez-moi d'avenir, comme tous les soirs depuis déjà quelques années hein, qu'on est là, et donc nous sommes comme tous les soirs aussi heureux de vous accueillir à travers le petit écran chez vous. Vous êtes bien installé, vous êtes bien calé dans votre fauteuil ou sur votre divan ou dans votre lit. Hein. Il y a des gens qui ont la télévision dans la chambre à coucher. J'espère que vous êtes bien, que vous avez votre petit verre d'eau ou, je ne sais pas, une tasse de café ou de thé à côté de vous, que vous êtes prêt à avec nous, à commencer cette émission. Émission, bien sûr, vous savez, qui est là pour

répondre à vos questions, si possible, bien sûr, puisque je dis si possible, parce que vous savez qu'il y a des domaines où on ne peut pas répondre. On ne peut pas répondre sur tout ce qui est santé, tout ce qui est médical, tout ce qui est pharmaceutique. On ne peut pas répondre. On parlera d'énergie, les énergies plutôt. On ne peut pas répondre à tout ce qui est religieux non plus. Quand je dis religieux, quelle que soit votre religion, vous disiez ceci ou cela, on ne parle pas de ça chez nous. Et on ne parle pas non plus de politique. Voilà, c'est les trois sujets principaux. Ensuite, il y a aussi des petits sujets qui serait, on va dire, à éviter en plein direct. Là, pour ça, moi, je suis d'accord, ou mes collègues certainement aussi, de parler ça, de ça à l'arrière. Si vous devez rentrer dans l'intimité très aiguë, on va dire, ou très indiscrète de votre vie sexuelle ou autre, je préfère qu'on en parle à l'arrière. Il peut y avoir des jeunes personnes qui écoutent, et même peut-être des plus grandes, ça peut les choquer. Donc on parle de ça entre vous et moi à l'arrière, ou entre vous et un de mes collègues, comme je disais, à l'arrière. Pas de problème, là, il n'y a personne qui écoute. Il n'y aura que vous et votre interlocuteur ou interlocutrice, et ainsi ça restera dans la discrétion. Ne nous demandez pas non plus, ça c'est aussi ça, les dates, c'est compliqué. Le temps, le 15 décembre, qu'est-ce qu'il va faire? Est-ce qu'il va pleuvoir? Est-ce qu'il va neiger? Est-ce qu'il va faire beau? Est-ce qu'il y aura du vent? Ça, on ne peut pas dire. C'est quand même, c'est des prévisions, c'est trop aléatoire. Et non plus, dans la même chose, les numéros de loterie. Bien sûr, on aimerait bien nous pouvoir les dire. Et sachez que, bien sûr, si on pouvait faire ça, on les jouerait déjà nous-mêmes, hein, n'est-ce pas? Donc, on, avant de les donner, enfin, on les donnerait. Mais tout, alors après, si on est 10 millions de personnes à gagner, vous aurez un franc chacun, hein, parce que je dis comme ça, s'il y a 10 millions en jeu puis qu'on est 10 millions à gagner, ben on n'aura pas grand-chose. Hein. Donc voilà, donc c'est vrai que les numéros de loterie, les numéros, quelle que soit la loterie ou tirage au sort, on ne peut pas aller, on ne peut pas, voilà, on fait des fois ce qu'on appelle les numéros de la chance, ça c'est une chose que vous pouvez demander. Après, chaque personne a ses numéros de chance, mais ça ne veut pas dire que chaque personne va gagner, on l'espère. Mais voilà, après, voilà, moi aussi j'ai des numéros de chance, je les joue depuis très longtemps, hein. Et puis ça ne me rapporte pas grand-chose. Mais bon, voilà, donc ces choses-là sont très aléatoires, et on ne peut pas ni prédire, ni dire, on aimerait bien encore une fois, mais voilà, ça ne fonctionne pas comme ça. Et je dois dire une chose, moi dans ma vie, j'ai aussi demandé en haut, dire, mais est-ce que vous ne pourriez pas nous aider un petit peu pour gagner un petit quelque chose? Ça ne marche pas. Là-haut, ils peuvent vous aider dans plein de choses, dans les énergies, qu'on se sente plus rassuré, mieux, etc., moralement, mais ils ne peuvent pas nous donner les numéros de la loterie, ce n'est pas leur but, et surtout, ils ne peuvent pas le faire, ils ne peuvent pas, je pense qu'ils n'ont pas le droit de le faire, je ne sais pas comment ça se passe, on verra quand on y sera, mais je pense qu'il y a des règles aussi, qu'on ne peut pas changer comme ça l'évolution, ou la vie des gens, en lui communiquant par exemple des numéros de loterie, ce n'est pas possible, ça se saurait, hein, effectivement. Bon, voilà. Ceci étant dit, tout le reste des questions, bien sûr, le 90% des questions qui restent, eh bien, vous pouvez les poser en direct. Je suis là ce soir pour vous au 0901-901-993. Naturellement, si vous voulez être avec moi, vous faites ensuite le 1, ce qui vous permettra d'arriver à l'arrière de l'émission, donc là où la personne qui est au téléphone va vous répondre et va vous demander votre prénom, votre date de naissance, s'il y a d'autres personnes autour de vous dont on doit parler, un conjoint, une conjointe, un fils, une grand-mère, une mère, un père, voilà. Et il aura aussi besoin, si possible, des dates de naissance. Moi, je fonctionne beaucoup au prénom et date de naissance dans le ressenti. Ensuite de ça, pardon, eh bien, vous serez redirigé sur le plateau pour que je puisse répondre à le mieux du monde et en toute honnêteté donc à vos questions. Je ne devrais pas dire ça parce que je ne veux pas me lancer des fleurs, j'aime pas trop ça, mais je vous assure que depuis que je fais ce travail, je dis les choses vraiment.

Si on me dit non, c'est non. J'ai dit, écoutez, alors, comme on ne peut jamais dire jamais, moi, je suis un peu quelqu'un de diplomate, je ne vais pas vous brusquer en disant, non, vous n'aurez jamais personne. Eh bien, je vais vous dire, écoutez, pour l'instant, voilà, parce que peut-être, moi, ma voyance, ma médiumnité va à quelques années, dans 10 ans, j'en sais rien, mais pour l'instant, je ne vois personne. Peut-être plus tard, vous aurez quelqu'un, puis certainement, parce que, voilà, on finit. Et puis, il n'y a pas d'âge pour rencontrer des gens, parce qu'il n'y a pas longtemps, on s'est dit, oh, mais j'ai passé 50 ans, je dis, alors ? Et alors, il y a des gens qui se rencontrent à 80 ans, j'en ai connu. J'ai même connu un couple, c'est assez extraordinaire, enfin connu. Ou je ne sais plus si c'était des clients, maintenant je ne me souviens plus. Qui se sont même. Alors ils étaient les deux dans un EMS, ils se sont mariés, ils sont restés ensemble jusqu'au bout, jusqu'à ce que l'un des deux parte. Ben, je trouve ça très joli. J'imagine, et je pense que vous le comprenez bien, qu'à 80 ans, ça ne sera peut-être pas le même amour fou, ni, voyez ce que je veux dire, qu'à 20, 30 ans, j'imagine. Enfin voilà, mais c'est un amour platonique, c'est de l'amour, ils se sentent bien ensemble. Moi, je trouve ça très beau, très joli. Il n'y a pas que le lit qui compte. Oui, ça compte quand on est plus jeune, mais plus tard, on s'en passe, j'imagine. Et puis on se dit, bon, ce qui est important, c'est d'avoir quelqu'un, de partager un moment, de manger ensemble, d'aller se promener dans le parc de l'EMS, la main dans la main. Et puis de se sentir bien. Et puis ça n'empêche pas de faire des petits bisous, des choses comme ça. Mais voilà. Mais je trouve ça. Alors je disais, il n'y a pas d'âge pour rencontrer quelqu'un. Et c'est vrai que. Alors. Ce qui arrive quelquefois, c'est que j'ai des gens qui me demandent, effectivement, par exemple, je vous donne un exemple, est-ce que je vais rencontrer quelqu'un ? Moi, je vois dans mes cartes qu'ils me disent oui, mais ça ne dit pas quand. Et c'est vrai que des fois, les gens reviennent une année après, disent, mais je n'ai toujours pas rencontré. Je dis, écoutez, les cartes disent toujours que vous allez rencontrer quelqu'un, mais ce n'est peut-être pas encore le bon moment, il faut encore attendre. C'est ça les dates, le problème avec nous, les médiums. Hein, voilà. Bon, tout ça pour dire, je vais revenir à nos moutons. Donc, cette émission est lancée, je vous expliquais quelques petites choses comme ça en attendant d'avoir le premier appel. Et je voulais aussi vous dire que, donc je vous ai donné les numéros 0901-901-993, le 1 donc pour être avec moi, le 2 si vous voulez être avec quelqu'un d'autre, et puis plutôt les gens qui sont en bas de votre écran, à droite. Et là, donc vous faites le numéro, le 2, et ensuite leur code PIN. Et si vous ne voulez pas choisir parmi ces gens-là, que vous ne savez pas qui prendre, vous hésitez, vous n'hésitez pas à faire le 3, et c'est le système qui va vous octroyer quelqu'un. Encore une fois, ce n'est ni par ordre d'arrivée des gens qui sont à l'arrière, ni par ordre alphabétique, c'est complètement aléatoire. Voilà. Et puis, vous savez que nous avons aussi, excusez-moi, que nous avons aussi décidément, quand je parle, hein, c'est. Alors, d'habitude de la journée, j'ai rarement ça, mais voilà, c'est quand on parle beaucoup, je pense, c'est ce qu'on m'a dit, je me suis renseigné. Le fait de parler, de faire travailler la gorge, eh bien, ça peut donner des petits désagréments comme ça, et je m'en excuse, je ne peux rien y faire. Bon, donc je disais, nous avons aussi un concours TVM3, qui vous permet de, si vous êtes tiré au sort, si vous gagnez ce concours, eh bien, vous pourrez passer à l'émission, c'est uniquement pour le direct, pour poser des questions, et vous ne payerez rien que l'inscription. Pour vous inscrire au concours, donc il faut faire un SMS en envoyant le mot TVM3 au 700, TVM3 au 700, et vous êtes automatiquement, et vous faites envoyer, bien sûr, si vous ne l'envoyez pas, ça ne marche pas, donc 700, TVM3, envoyé, et vous êtes inscrit directement à notre concours, et de temps en temps, on ira faire un petit, on ira tirer un numéro. Et donc, si vous êtes sélectionné, donc pour faire cet SMS, comme je disais, ça vous coûtera 1 franc. C'est le prix du transport de l'SMS uniquement. Et c'est comme la poste. Si vous le faites par poste, ça vous coûte aussi 1 franc, 1 franc 20 ou 1,40, puisque j'ai entendu, je vous avais dit l'autre fois, il me semble que les taxes vont augmenter, je ne sais pas quand. Mais voilà, c'est le prix du transport. Et puis, donc, si vous êtes tiré au sort, eh bien, on vous appellera, on vous dira, on vous expliquera comment il faut faire. Il y a une petite chose qu'on doit vous expliquer, mais ça, je laisse le soin au téléphoniste de vous expliquer comment ça fonctionne. Et il va vous demander prénom, date de naissance, même chose que les autres personnes, s'il y a d'autres personnes. Et ensuite, vous fera passer à l'émission directement, si c'est moi ou un ou une de mes collègues, bien sûr.
Puisqu'on parle de collègues, je n'ai pas eu

0: Peut-être que il faudrait que je demande à la direction si eux ont eu des nouvelles. Je n'ai pas de nouvelles de Victoire, donc j'espère qu'elle va bien, qu'elle se remet bien. Comme j'avais dit l'autre fois, on lui envoie plein de bonnes énergies, plein de bons messages et plein d'encouragement pour qu'elle se sorte de ça. Je ne sais pas si elle est toujours à l'hôpital, si elle est sortie, je ne sais pas. Mais je vous promets que je me renseignerai pour la prochaine fois de savoir qu'est-ce qu'il en est. C'est vrai qu'on est tous un petit peu inquiets, mais à mon ressenti, ça devait aller. Voilà, donc petite parenthèse, je ferme. Et puis, on vous montre en ce moment la même chose que je vous ai dit pour le concours. Si vous ne voulez pas envoyer par SMS le mot TVM3, ça, je sais pas, vous savez pas, ou bien vous n'avez pas envie, vous pouvez aussi le faire par carte postale ou par simple feuille que vous mettez, que vous glissez dans une enveloppe, que vous adressez à Concours TVM3, Parlez-moi d'avenir, case postale 285 1024 écus blancs, et sur la gauche, la partie où d'habitude on dit « Ici fait magnifique soleil, je passe des bonnes vacances », vous mettez votre prénom et surtout, le plus important, un numéro de téléphone. Et aussi, ce qui est important, comme on vous le montre, affranchissez, mettez un timbre à votre carte postale. Vous savez, les cartes postales ou les lettres qui n'ont pas de timbre, s'il n'y a pas d'adresse de retour, et sur une carte postale, c'est rare qu'il y ait une adresse de retour, eh bien, elles vont ce qu'on appelle au rebut, et puis après un certain temps, j'imagine qu'elles sont détruites. Voilà, parce que ça prend peut-être des ampleurs. Donc, n'oubliez pas de mettre un timbre, de mettre l'adresse, de mettre votre prénom, et de mettre un numéro de téléphone, ça aussi, c'est important. Encore une fois, 10 fois, 1000 fois, 1 million de fois, je l'ai expliqué, si vous mettez Bruno puis que vous ne mettez pas de numéro de téléphone, vous imaginez bien qu'on ne va pas téléphoner à tous les Bruno du canton de Vaud ou bien de Suisse romande pour savoir lequel a envoyé cette carte. C'est impossible avec que le prénom. S'il y avait encore le prénom et le nom de famille, mais on ne demande pas ça, on sait que les gens, et je comprends, et je suis aussi moi-même comme ça, on veut rester anonyme, c'est-à-dire on veut rester neutre et ne pas donner nos coordonnées, notre nom de famille, donc mettez que le prénom, mais à ce moment-là, mettez un numéro de téléphone. Encore une fois, le plus important, si vous jouez, et puis aussi, je me permets de dire, je l'ai déjà dit aussi plusieurs fois, si vous faites un concours, lorsqu'on vous appelle, essayez de répondre. Alors, peut-être vous n'êtes pas là, peut-être vous êtes en famille, alors si vous avez mis votre portable, vous pouvez quand même répondre, dire écoutez, je ne peux pas, j'ai un souper, rappelez-moi une autre fois, mais répondez, s'il vous plaît, parce que... les numéros fixes, alors on comprend bien que des fois vous n'êtes pas toujours là, donc on va réessayer plusieurs fois, mais si au bout d'un certain nombre de fois, vous ne répondez jamais, eh bien, votre carte et votre lettre, on ne les jette pas, mais on va les mettre sur une pile des gens qui ne répondent jamais. Et puis, vous restez là. Donc, c'est un peu dommage, soit d'avoir utilisé... Alors, ce n'est pas pour les 1 franc, d'avoir envoyé un message pour 1 franc ou d'avoir affranchi une lettre, et puis quand on vous appelle, eh bien, vous ne répondez pas. Encore là aussi, je répète ce que j'ai déjà eu dit maintes fois, c'est vrai qu'au jour d'aujourd'hui, nous sommes tous, encore moi aujourd'hui, 2 fois, un jour férié, un jour de week-end, 2 fois des numéros inconnus et c'est désagréable, c'est des assurances, c'est des ventes de vin, c'est des compagnies téléphoniques, on reçoit tout le temps et je comprends. Alors moi je réponds toujours, j'attends de voir ce qu'on me dit. Oui, bonjour, c'est la maison, merci, au revoir. Quand j'ai compris ce que c'est, que c'est une assurance comme ça, je dis merci, au revoir, ça ne m'intéresse pas. Et je raccroche, je ne laisse même pas la personne le temps je raccroche. Mais je réponds pour savoir qui c'est. On sait, vous savez, je ne veux pas vous donner de leçons, mais vous pouvez avoir quelqu'un qui vous appelle en urgence, un ami ou quelqu'un, vous ne lui répondez pas, et puis voilà, donc répondez quand même toujours au téléphone. Vous n'êtes pas obligé d'acheter ni de changer d'opérateur téléphonique quand même. Vous pouvez dire non, il faut savoir, ben, non, ça ne m'intéresse pas, merci, au revoir. Tac, et c'est loin. Mais c'est vrai que ce que je veux dire, c'est que là, je pense que ces personnes qui ne répondent pas s'imaginent que ce sont des sollicitations publicitaires ou des choses comme ça, ce que je peux comprendre. Mais si elles ne répondent pas, ben, elles ne peuvent pas savoir. Hein, donc voilà. Et si je me permets encore une fois de donner ce conseil, c'est que moi j'ai fait ce travail, pas celui de vendre des choses comme ça, mais j'ai aussi fait un travail d'enquête. Et quand les gens ne vous répondent pas, c'est très très très très très désagréable. Voilà, donc je sais de quoi je parle. Et puis qu'on vous raccroche au nez sans rien dire, ou bien qu'on vous envoie promener pour rester poli, c'est pas très sympa non plus. Hein. Voilà. Alors on va tout de suite prendre quelqu'un qui nous arrive. Oui, allô, bonsoir. Allô, allô.
1: Bonsoir. Bonsoir, ça... la Gruyère vous salue.
0: Qui ça?
1: La Gruyère vous salue.
0: Ah, la Gruyère, j'avais pas compris. Bonne salutation au retour à la Gruyère, voilà. Allez manger une bonne... Non, c'est pas encore le moment pour les fondus, c'est un peu vite, hein, je pense. Hein.
1: C'est un peu vite, mais on peut vite aller à la Bénichon encore.
0: Ouais, ouais. Oui, c'est vrai que c'est la Bénichon, c'est vrai. Et puis moi, je ne veux pas dévoiler, mais j'y vais dans quelques temps, voilà.
1: Oui, effectivement. Voilà. Bon, peut-être pour une meringue, qui sait.
0: Voilà, alors, d'accord. Voilà. Bon, alors, j'ai noté tout. Ouais, vous en avez des prénoms. Dites-moi ce que je peux faire pour vous, mon cher Dodd, dites-moi.
1: Je voulais un peu, parce que je vous avais appelé derrière, et puis du coup, je voulais un peu un complément par rapport à ce que je vous ai dit derrière l'autre jour. Mm-hmm. Et du coup, je vous ai mis les prénoms, et puis du coup, voir ce que ça disait en plus. Parce que quand je vous ai appelé... Après, je me suis dit, mais je viens de me faire une réflexion en promenant les chiens. Je me dis, mais ces personnes-là, ils prennent pas ma version des faits et puis qu'ils tapent sur les doigts, comme on dit, parce que j'ai quand même fait une erreur, comme vous me l'avez dit à l'arrière.
0: Oui.
1: Est-ce que il y a quand même possibilité que ben, je leur fais comprendre que oui, j'ai fait une erreur, certes, mais vous n'avez pas non plus pris ma version des faits, parce que elle est aussi importante par rapport à ces faits-là, quoi.
0: Alors, N, c'est qui pour vous, N, la personne qui commence par N, c'est votre chef?
1: C'est ma supérieure directe.
0: J'ai pas entendu, il y a une coupure, votre supérieure?
1: Direct.
0: Et puis E, c'est qui?
1: C'est ma deuxième supérieure.
0: C'est la gérante ou quelque chose comme ça?
1: C'est les adjointes.
0: D'accord. Et puis A, c'est le gérant alors?
1: C'est le gérant, exact.
0: D'accord. Et vous avez discuté avec qui? Avec N ou avec E ou avec A?
1: Avec E.
0: Avec E, d'accord. Alors, on va voir. On peut mettre les trois en même temps alors, je pense, pour voir qu'est-ce qu'ils vont...
1: Oui.
0: Alors, très bien. Un chiffre entre 1 et 6, s'il vous plaît.
1: Le 4, s'il vous plaît.
0: 4, oui, 2, 3, 4.

0: Allez. Voilà. Alors bon, comme je vous ai dit à l'arrière, ça répète un petit peu. Ça devrait passer entre les gouttes, mais effectivement, on va quand même, et on vous l'a peut-être déjà dit oralement, de faire attention à ce que vous dites. Voilà, il vaut mieux faire le point dans sa poche, dire oui, oui, madame, oui, oui, monsieur, puis ne rien dire. Je sais que c'est difficile, parce que moi, je suis comme vous. Hein, moi, j'ai eu travaillé dans le domaine où vous êtes, et des fois, j'aurais eu envie de claquer la personne qui était devant moi, mais on ne peut pas le faire. Ni lui fiche une baffe, ni lui dire, mais va te faire... On peut pas. Ce sont des clients, on doit respecter. Par contre, moi je disais toujours, parce que j'étais gérant, je disais toujours à mes vendeuses, alors vous ne répondez pas, mais par contre, si on vous insulte, vous avez le droit de vous défendre. Parce qu'on n'est pas, comme vous avez dit, on n'est pas des chiens, ni n'importe quoi. On doit respecter les clients, mais ils doivent aussi nous respecter quelque part. Enfin, pas quelque part, ils doivent aussi nous respecter. On est des personnes qui travaillons. Ce n'est pas toujours un travail très facile. Alors, s'il y a des insultes, parce que ça arrivait, hein, moi je l'ai vu à ce moment-là. Même quand moi j'étais gérant, j'ai une fois entendu une cliente insulter une de mes caissières. Je suis sorti, puis je lui ai dit, vous sortez avec moi, puis je lui ai dit ce que je pensais. Je me suis permis de lui dire parce qu'on n'insulte pas les gens. Et si on insulte ou bien qu'on est malhonnête ou quoi que ce soit là-bas. Alors, c'est pour ça que je disais, il ne faut pas croire qu'il faut toujours se taire et faire le point dans la poche. Mais quand c'est des choses, on ne va pas réexpliquer, mais quand c'est des choses comme vous m'avez expliqué, voilà, vous n'auriez pas dû dire ce que l'histoire du dimanche, je dis comme ça, vous n'auriez pas dû lui dire. Vous auriez dit, voilà, écoutez, comme vous avez dit, écoutez, madame, ça ne fonctionne pas, gardez le ticket, revenez, désolé, je suis navré, ça ne fonctionne pas, puis vous voyez, il y a du monde, je ne peux pas passer plus de temps, donc voilà le ticket, revenez une autre fois, puis on vous mettra les points et tout ça. Et ça, c'était très bien. Là, vous avez très très bien réagi, franchement. Mais de lui dire de venir plutôt un autre jour que le dimanche parce que ça ne va pas, ça, c'est, on ne peut pas dire ça. Voilà, ça, je le dis. Voilà. Mais si vous voulez, vous. Alors, ça, c'est ce qu'on a parlé avant. Mais ce que disent les cartes, c'est que. Voilà, c'est vrai que. Parce que cette dame, vous avez dit qu'elle a écrit, elle a certainement mis ce que vous aviez dit. Donc, ça n'a pas. C'est clair qu'elle a. Chez le gérant ou la direction ou les chefs, ça n'a pas dû trop leur plaire, mais voilà, vous, il faut, c'est clair qu'on peut, parce que comme moi, ils vont vous dire qu'on ne peut pas dire ça, mais voilà, ce que vous, si vous voulez, avec les explications que vous leur avez données, et puis de la façon comme ça s'est passé, comme j'ai dit, ça va passer aussi entre les gouttes, ça va aller, mais je vous invite, mon cher Zod, à faire très attention dans le futur, parce que c'est comme tout, si ça devait se répéter 2, 3, 4 fois, eh ben, vous risqueriez votre place. Donc, il faut être prudent. Je crois que vous aimez ce que vous faites.
1: Oui, non, j'aime bien, mais alors, c'est des fois un peu difficile.
0: Qui a dit
1: même que... les clients d'avant, pas souci, mais les clients sur une autre situation où j'étais en train de servir un client et le client m'a gentiment demandé quelque chose et il y a une dame qui s'est retournée derrière le monsieur puis la dame a fait au monsieur et puis dire un merci au vendeur, ça vous fait chier madame, excusez-moi, on est à la télé, excusez-moi, mais voilà, c'est ce qu'elle a dit au client.
0: Ça c'est vrai, ça elle a raison. Alors peut-être qu'elle l'a dit d'une façon, mais c'est vrai que alors je ne sais pas si vous avez remarqué, parce que des fois on est dans le stress, moi ça m'est arrivé, et pourtant j'ai été là-dedans, d'aller dans un commerce, puis de dire, je cherche quelque chose, je vois un vendeur, une vendeuse, je dis, écoutez, ça se trouve où? Et puis la personne me dit, bonjour, oui, c'est vrai que on n'y pense pas des fois, parce qu'on est pris, où est-ce que je trouve tel truc, mais c'est vrai qu'après je dis, bonjour, c'est vrai qu'on peut dire bonjour, et on peut dire merci quand la personne vous a renseigné, c'est normal, c'est comme j'ai dit, on n'est pas des chiens, on n'est pas des animaux, on n'est pas de n'importe quoi. On a droit, là, on a droit au respect. Ben alors c'est très bien.
1: De plus en plus, hein, chez moi, là où je bosse, c'est de plus en plus, mais on nous prend vraiment mais pour vous savez quoi, et du coup, voilà, tout d'un coup, ben, on se sent aussi pas forcément...
0: Je sais bien, mon cher Zod, mais on ne peut...
1: Oui, mais... Soutenu par notre direction, quoi.
0: Oui, mais... On ne peut pas. Oui, mais la direction, ils sont embêtés parce que eux aussi sont. Ils ont été vendeurs comme vous, peut-être. Ils sont montés dans le domaine de la vente. Comme j'ai dit, on peut, on n'accepte pas les insultes ou n'importe quoi, ou qu'on soit traité comme un chien. Mais on ne peut pas dire à la personne d'aller se faire voir. C'est pas. Si vous dites ça, enfin, c'est pas ce que vous avez dit, mais on peut pas. Des fois, comme j'ai dit, on aurait envie, hein, parce que comme des fois, il y a des gens qui sont avec un ton méchant ou comme ça. Moi, j'ai eu dit que j'étais dans le magasin, j'ai dit, madame, alors ça, on a le droit de dire, j'étais le gérant. Hein, alors, bon, c'est pas une raison, parce que je devais aussi respecter les clients. Je dis, madame, vous vous calmez d'abord, puis on va discuter gentiment. Qu'est-ce qui s'est passé ou qu'est-ce que vous voulez me dire exactement? Parce que les gens ils viennent ils viennent en criant, vous comprenez rien du tout. Alors calmez-vous, rentrez dans mon bureau, je faisais des fois rentrez, asseyez-vous, maintenant expliquez-moi ce qui s'est passé. Et les gens descendent d'un ton, ah oui parce que vous savez, voilà. Et là on peut s'expliquer, mais on ne peut pas, vous savez. Avant, dans le temps, on disait toujours que le client était roi. Moi, je ne suis pas d'accord avec ça. Alors, dans le temps, moi, quand j'étais jeune, j'ai aussi travaillé là-dedans, j'allais aider dans un magasin, j'ai déjà commencé à 14-15 ans, et on avait... Dieu les garde parce qu'ils ne sont plus là tous les deux. J'allais dans un magasin, je ne veux pas faire trop dire où c'était parce qu'ils n'existent plus, mais c'était des gens... Ah, bonjour monsieur, comment allez-vous? Il faisait des courbettes comme je sais pas quoi. Et ça, j'ai jamais aimé non plus. Faire l'hypocrite parce qu'elle venait acheter 50 francs de marchandises, ça je suis pas d'accord. Ils viennent, ils achètent, on est poli, on n'a pas besoin de faire des courbettes ou se mettre à plat pour eux. Voilà, merci beaucoup, au revoir. Mais il faut pas non plus aller dans l'autre sens. Le client pour moi n'est pas roi. Tout le monde est roi, mais autant les comment dire les employés que les clients. Mais il faut avoir un respect mutuel. Si la personne manque de respect, alors à ce moment-là, on peut dire, il faut essayer de. Je vous donne un conseil, si je peux me permettre, même si quelqu'un vous insulte, oui. Ne l'insultez pas. Parce que ce que va faire la personne, elle va aller écrire une lettre. Oui, votre vendeur m'a insulté. Il ne va pas dire que lui a insulté. Donc ça se retournera toujours contre vous. Alors de dire, madame, vous vous calmez, on va vers le gérant ou bien vers la responsable, on va discuter. Et puis là, devant l'autre personne, elle n'osera plus. Et puis à ce moment-là, vous pouvez dire, c'est la dame qui dit, oui, mais ce vendeur, il m'a... Et puis vous pouvez dire, oui, mais madame, vous m'avez insulté. Et à ce moment-là, il y a la gérante ou le gérant ou le responsable qui est là, qui va entendre les deux versions, mais directement. Et là, ça passera pas. On va dire à la cliente, écoutez, voilà, on s'excuse, madame, allez-y, faites vos courses, mais au moins, ça ne vous retombera pas dessus. Les lettres, moi, j'ai toujours très... Alors, moi, je suis comme ça, j'ai toujours trouvé détestable, je fais un peu long, mais j'ai toujours trouvé détestable les gens qui écrivent pour dénoncer une situation. Ils sont, pour moi, ils sont plus bas que terre, ces gens. Je vais être dur, parce que il m'a fait ça, il m'a fait ci, gna gna gna, faut le virer. Mais c'est quoi ça? Est-ce que cette personne-là, dans son travail, a toujours fait tout juste? Il faut d'abord balayer devant sa porte avant de vouloir embêter les autres gens. Parce que en faisant une action comme ça, supposons que vous avez une direction qui est complètement baladia et qui dit « Ah ben c'est comme ça, on vous vire ben, ». Vous perdez votre travail à cause d'une personne qui a été dire que pour une carte de fidélité, elle ne fonctionnait pas. Mais c'est des. Alors c'est pour ça que je disais, gardez votre calme si c'est possible. Je sais, mon cher Zod, que ce n'est pas facile, parce que moi je suis passé par là. Mais il faut être diplomate, il vaut mieux. Même si on vous dit espèce de ceci ou cela, alors vous pouvez très bien dire à la personne, attendez, moi je ne vous ai pas insulté, donc vous ne m'insultez pas. Vous avez le droit de le dire ça, vous avez le droit de vous défendre. Mais surtout vous. ne l'insultez pas. Si elle vous dit une insulte, vous dites, ah ben vous, vous êtes aussi ça. Alors, si vous faites ça, vous êtes... ça vous retombera dessus. Vous retombera dessus parce que le magasin ou l'entreprise va dire c'est des clients, on doit les respecter, même si eux nous respectent malheureusement pas toujours, on est obligé de les respecter d'une certaine façon. Après, encore une fois, si on se fait insulter, moi je vous donne, puisqu'on a du temps, je regarde l'horloge, à moins que vous ayez une autre question. La personne, dans le magasin que j'avais, j'avais un vendeur qui s'occupait des vins, c'était un monsieur, un jeune très sympa, je ne me souviens plus de son prénom, mais c'était un Italien. Peut-être des gens se souviendront. Et puis, il ne parlait pas bien français encore, ça faisait pas longtemps qu'il était arrivé en Suisse, mais bon, c'est les années 80, hein, donc c'est loin. Et puis, y a une personne qui a commencé à l'engueuler et puis à le maltraiter. Et puis, lui, il a dit, venez, venez. Puis, ils sont venus vers moi,

0: dans mon bureau. Et puis le vendeur, moi je parlais italien, il m'a dit ceci, cela, et puis j'ai dit au monsieur, j'ai dit au client, non mais c'est ça la politesse. Le pauvre, il n'a pas compris, ouais. Vous n'avez pas besoin de l'insulter. Ah, moi j'ai tenu le parti de mon vendeur, hein. J'ai dit, mais écoutez, si vous êtes comme ça, alors moi je lui ai dit, hein, puis comme j'étais gérant, j'avais le droit, j'ai dit, monsieur, vous sortez de ce magasin, je ne veux plus vous voir ici, je l'ai foutu dehors. Bon, peut-être que s'il avait été se plaindre à la grande direction, peut-être on m'aurait dit quelque chose, mais j'avais le droit, en cas de souci, ben, j'étais le gérant, donc j'avais, je ne dis pas que j'avais tous les droits, mais j'avais certains droits. Et donc, c'est vrai que d'insulter quelqu'un, je raconte cette anecdote parce que le pauvre là, il comprenait pas la moitié des insultes déjà. Il m'a répété, j'ai dit quoi, j'ai dit au monsieur, vous avez dit ça? Oui, parce que là, j'ai dit monsieur. D'abord, vous vous calmez. On n'insulte pas les gens comme ça. Déjà, il n'a pas compris ce que vous voulez. Parce qu'en fait, il lui avait demandé une marchandise, puis lui, il n'a pas compris. Je ne sais pas. Puis l'autre l'a pris pour un benet, puis il l'a insulté de tous les noms, de bourrique, de je ne sais pas quoi, parce qu'il ne savait pas. Mais il n'avait pas compris. Et là, ça, c'est une chose alors que je n'admettrai jamais, encore une fois. Et c'est vrai qu'une chose où je vous rejoins, vos managers ou vos chefs ou les personnes que vous avez donné le nom sont aussi là pour vous défendre. Mais il faut, moi le dernier conseil avant qu'on se quitte, à moins que vous ayez encore une question, c'est que quand il vous arrive une chose comme ça, même quand vous dites que vous étiez à la caisse, il y avait 30 personnes, vous dites que vous n'étiez pas beaucoup, m'avez expliqué que vous étiez un sous-effectif, vous allez vers un chef ou une chef, je dis écoutez madame, elle m'a dit ceci, cela, elle bloque toute la caisse, comme ça elle est au courant. Mais si vous ne dites rien, puis c'est la direction ou le gérant qui reçoit la lettre, lui il voit ce monsieur a dit ceci, cela, lui il n'entend pas votre son de cloche. Et en fait ce que je veux dire par là, dans la vie, il est important d'abord de donner votre son de cloche, de dire voilà, cette dame elle m'a dit ça, alors c'est vrai que je lui ai dit ça, comme ça vous le dites déjà, ça désamorce, et quand ils reçoivent la lettre, ils le savent déjà. Faites toujours...
1: En fait, je viens de me souvenir maintenant, mais ce fameux jour-là, il y avait A qui était là, et un moment après, une fois que j'avais changé avec un collègue de poste, j'ai été vers A, et du coup, j'avais dit à A, écoute, il y a eu un problème avec une cliente, il y a eu ça. Donc j'avais donné déjà ma version des faits,
0: c'est bien.
1: Ce matin j'y pense.
0: C'est bien.
1: Et du coup, j'ai dit, écoute, la dame n'était pas très contente, je ne savais pas où tu étais. Et du coup, on a un QR code au magasin, donc je l'ai invité à faire une lettre, etc. Une réclamation s'il y avait quelque chose, et que ça irait chez toi. Donc du coup, voilà, tu es au courant, si
0: alors,
1: jamais
0: ça,
1: tu vois quelque chose passer.
0: Alors ça c'est
1: tu
0: bien.
1: Vois quelque chose passer, tu le sauras. Donc après, bon ben, moi j'ai peut-être fait aussi l'erreur de donner l'idée d'aller faire le QR code, etc. Mais après, ben moi je me suis déjà un peu désamorcé par rapport à cette situation-là, quoi.
0: Ouais, ouais, peut-être vous auriez pas dû lui donner le QR code. En fait, c'est comme on dit, vous lui avez donné le bâton pour vous taper dessus, donc il fallait pas.
1: Moi, ouais, bien sûr,
0: même si c'est le règlement, quelqu'un a quelque chose à dire, moi je lui aurais. Oui, alors merci madame, au revoir, je ne l'aurais pas dit moi personnellement. Ah. Mais bon, c'est fait. Par contre, le fait d'avoir dit au gérant ceci, c'est bien, parce que en fait, quand ils ont reçu la lettre, ben, il était déjà au courant, c'est quand même une bonne chose. Et puis, je voulais dire autre chose, je ne sais plus, je me suis perdu, et puis zut, je ne sais plus, ça me reviendra. Mais vous avez bien fait, ah oui, alors, vous avez dit que vous ne saviez pas, parce que j'ai une question, à votre caisse, quand vous êtes à la caisse, vous n'avez pas, hein, parce que normalement avant il y avait une sonnette ou quelque chose pour appeler quelqu'un, il n'y a pas ça?
1: Oui, on a une sonnette, mais on a des petits soucis par rapport à ça, parce que du coup on a un souci, il n'y a pas tout le monde qui comprend l'effet de la sonnette, et puis des fois ben, on se sent un peu dans le magasin, quoi.
0: Oui, mais bon, c'est comme, j'imagine, il y a plusieurs caisses là où vous êtes.
1: Oui, alors principalement, il y en a une qui est ouverte tout le temps, et les autres, c'est quand
0: il y a beaucoup de monde.
1: Sonne.
0: D'accord. Ah, ouais. Donc voilà, vous avez une sonnette pour appeler des collègues à la rescousse.

0: S'il y a trop de monde pour ouvrir une autre caisse. Et puis, normalement, alors, je ne sais pas si vous avez un téléphone aussi à la caisse.
1: Alors maintenant, c'est tout par notre téléphone privé, parce qu'on passe par une plateforme que je n'aimerais pas, mais on
0: non,
1: passe
0: non.
1: tout par cette plateforme-là. Quoi.
0: Parce que moi, encore une fois, si vous arrive encore une chose comme ça, vous dites... Attendez monsieur, attendez madame, un instant, vous appelez le responsable du jour, si c'est pas le gérant, c'est la chef que vous avez dit, vous pouvez venir, il y a un souci à la caisse. Et comme ça, la personne va venir, va dire qu'est-ce qui se passe, et ils vont s'arranger entre eux. Et vous continuez, comme ça, ça vous permettra aussi de continuer à faire les clients suivants, disant écoutez madame n'est pas contente parce que sa carte passe pas, mais j'y peux rien, c'est son système, elle dit que c'est le nôtre, mais non, c'est le sien, parce que vous voyez, les autres clients ça passe, et parce que c'est son truc de logging ou ce qu'on m'avait expliqué à l'arrière. Donc vous continuez et puis comme ça vous vous déchargez de la cliente sur la chef ou le responsable ou le gérant. Faites comme ça, ne prenez pas, si je peux me permettre, ne prenez pas la responsabilité de répondre vous-même ou de vous énerver vous-même avec la personne. Parce que c'est ça qui est terrible et c'est ça qui va... Parce que moi je vous le dis tout de suite, si ça se répète plusieurs fois... En fait, ils vont se dire que vous ne maîtrisez pas vos nerfs ou bien votre... Vous devez quand même... Je sais qu'encore une fois, 1000 fois, 10 000 fois, que ce n'est pas facile, mais on doit essayer de maîtriser ses nerfs et de chercher quelqu'un. Et comme ça, vous vous débarrassez du boulet. Faites comme ça. Est-ce que vous avez d'autres questions, peut-être?
1: Juste une question par rapport à vendredi. Comme vous savez, je vais à la séance de conciliation. Je voulais voir juste ce que ça disait par rapport à cette conciliation. Est-ce qu'on a trouvé une solution à l'amiable pour que je reste là où je suis? Parce qu'actuellement, à partir du 1er octobre, je suis à la rue, quoi.
0: D'accord. Ah, c'est pour les chiens, là, en fait. C'est autre chose, là, en fait. Hein?
1: Oui. D'accord.
0: Donc en fait, vous allez une séance de conciliation chez le préfet, vous allez?
1: Non, c'est au tribunal directement, c'est la conciliation, le juge, je sais plus, le paix ou un truc comme ça.
0: Ouais, d'accord, ok. Alors, un chiffre entre 1 et 6, s'il vous plaît.
1: Le 4, s'il vous plaît.
0: Oui. Je prendrai moins de temps pour répondre à cette question.
1: Oui.
0: Parce qu'autrement, on en a pour jusqu'à 21h10. Non, mais avant, je me suis permis d'expliquer tout ça parce que je connais le domaine. J'ai travaillé dans ce domaine, déjà comme employé, après comme chef et après comme gérant. Donc, je connais tout. Enfin, je ne dis pas que je connais tout, hein, mais je connais pas mal, disons. Hein. C'est vrai que...
1: Merci beaucoup pour votre réponse.
0: Écoutez, voilà, après, encore une fois, essayez de maîtriser. Je sais que moi, je suis le premier, des fois, quand je m'énerve, boum, ça, il y a tout qui explose, mais j'essaye quand même de changer et de dire, bon, calme-toi, essaye de comprendre. Et puis, quand on est comme ça, plus à froid qu'à chaud, on arrive à se calmer. Hein. Tout ce que vous pourriez dire à une personne qu'elle aille ailleurs ou bien donc c'est on ne peut pas faire ça. Je vous dis que c'est 1, 2, 3, 4.
1: Parce que t'en as goûté les cartes, alors je ne citerai pas où c'est exactement, mais voilà, et les gens ont compris dans quel domaine je travaille.
0: Oui.
1: Mais un jour. Il n'y a pas longtemps, j'ai eu un souci avec une cliente et puis du coup, la cliente ne comprenait pas pourquoi j'avais typé deux fois la chose et puis j'ai regardé et c'était une erreur de ma part. Et j'ai dit, écoutez madame, je m'excuse madame, je vous fais le remboursement de votre article supplémentaire, il n'y a aucun souci pour moi. Elle voulait monter dans les tours, etc. J'ai arrêté ma caisse. Il y avait le gérant qui était pas très loin ce jour-là. Et du coup, j'ai dit, est-ce que tu peux venir? J'ai une dame, j'ai un souci. Et puis elle a pris de haut aussi mon responsable, mon gérant. Et le gérant lui a dit... Vous comprenez pas l'excuse de notre employé qui s'est excusé trois fois auprès de vous, etc.
0: Bah oui.
1: J'étais à côté, pas très loin.
0: Oui.
1: Tenez votre argent sans faire de plus. Et puis il a dit tenez ses cadeaux et puis au revoir, merci madame, bonne journée.
0: Ouais, voilà, c'est ce que je disais. Alors là, le gérant, il a très bien réagi parce qu'en fait, un gérant ou un chef est là aussi pour prendre la défense de ses employés aussi. Sauf si c'est vraiment l'employé qui a fait une grosse connerie. Alors là, il est obligé. Mais là, voilà, il vous a défendu. Donc c'est pour ça que je disais, c'est bien quand il y a un responsable. Mais encore une fois, je sais que c'est un métier et vous vous en rendrez compte par la suite. Ça sera ni la première ni la dernière. Il y a des clients. Je vais être dur, qui sont chiants. Je vais être dur de parler aussi comme ça à la télévision, mais il y en a qui sont des chiants, qui pour le moindre petit truc, la moindre tête d'épingle, vont faire un foin dans le magasin, qui vont écrire à la grande direction. C'est des gens qui n'ont, excusez-moi, qui n'ont rien d'autre à faire que d'enquiquiner pour rester poli les autres. Et par contre, eux, c'est ça que je dis toujours, parce que eux, dans leur propre travail, je dis comme ça, la personne qui fait ça, elle était, je sais pas, je prends une image, elle était secrétaire dans un garage automobile, et puis elle a des clients qui sont venus gueuler, puis elle les envoyait promener, mais là, ça, elle se souvient pas qu'elle a été comme ça. Mais elle veut simplement vous embêter les gens là où elle va, ou alors elle est mal lunée. On n'a pas non plus à supporter, la mauvaise humeur, ou si les gens se sentent déprimés, ou Dieu sait quoi. Donc c'est pas le rôle non plus, on n'est pas des exutoires. Donc c'est pour ça que je disais, s'il y a des insultes ou des menaces, il faut pas dire, écoutez, madame, vous calmez, j'appelle le gérant, j'appelle quelqu'un, puis vous regardez avec. Parce que moi je suis pas là pour encaisser. Je suis là pour encaisser à la caisse, mais je suis pas là pour encaisser vos insultes. Mais voilà. Alors, je vais quand même venir à ce que j'ai vu par rapport, parce que c'était surtout ça, la conciliation. Ça va pas être facile, parce que la partie adverse, c'est qui, c'est la gérance, la partie adverse?
1: Oui, ouais.
0: Ils vont tout faire pour vous faire. Mais pour moi, alors ça s'appelle une séance de conciliation. Pour moi, on va certainement essayer de dire, vous et la gérance, de trouver un accord. Ou est-ce qu'ils peuvent peut-être vous loger ailleurs? Je dis n'importe quoi. Ou est-ce qu'ils peuvent, je sais pas, ils vont pas commencer à sonoriser les murs parce que c'est pas possible. Mais c'est quand même, je sens quand même, parce que c'est le but d'une conciliation, c'est d'essayer que les gens s'arrangent et qu'ils trouvent un terrain d'entente. Maintenant, je ne sens pas. Alors, pour moi, peut-être je me trompe, mais je ne sens pas qu'on va vous mettre dehors pour le 1er octobre. On est obligé quand même. Attendez, on peut pas mettre les gens dehors comme ça. Je pense qu'il faut quand même un délai et tout ça. On vous a dit que vous deviez partir au 1er octobre.
1: Hein. Oui, oui. Ouais.
0: Puis vous en donnez.
1: C'était fin juin, début juillet, je crois, qu'ils m'ont donné le congé.
0: Ils vous ont donné 3 mois?
1: Ouais, en sachant que, de toute façon, j'ai fait tout de suite la demande pour la conciliation. Donc, je cherchais, sans chercher, mais je cherchais quand même des appartements. Je suis dans le doute.
0: Bah oui.
1: Et du coup, même dans le cas de figure où je ne resterai pas, du 11 septembre ou à la fin septembre, il reste très peu de jours, donc ça fait un délai très court et je suis un peu limité aussi par rapport à mes sous et par rapport à mon loyer et tout ça, donc c'est un peu difficile à chercher, ça va être trop difficile pour se reloger, quoi.
0: J'ai une question, parce que moi j'ai fait beaucoup de choses dans ma vie et je connais un petit peu les choses de l'immobilier, un petit peu aussi, c'est pas, mais vos loyers, ils étaient payés?
1: Mais les loyers sont payés, ils sont à jour.
0: Voilà. Donc, ça, c'est le plus important. Donc, ça, devant le juge, vous pouvez dire, écoutez, les loyers ont toujours été payés. Parce que les loyers, si vous avez un mois, deux mois de retard, on peut mettre dehors un locataire. Ça, c'est comme ça. Mais vous dites, j'ai mes loyers payés à cause de cette histoire. Alors, même si la gérance, supposons, venait avoir gain de cause, puis qu'on veut vous mettre dehors, vous dites, moi, je fais quoi le 1er octobre?

0: je me mets sur la gare, à la gare par terre avec mes deux chiens, puis je dors dehors comme un SDF. Ils doivent vous donner un délai. Dire, écoutez, moi, je cherche un appartement. Si je trouve, je m'en vais, mais en attendant, je reste là. On ne peut pas, à mon avis, encore une fois, je suis ni juge, ni une gérance, mais le peu que je connais, il me semble qu'on doit pouvoir obtenir un délai du style, ben, on attend jusqu'à fin janvier, on vous donne 3 mois de plus, mais peut-être que vous devrez partir quand même. Mais on doit vous donner un délai. On ne peut pas mettre les gens à la rue. Puis surtout que, excusez-moi, octobre, novembre, décembre, c'est les mois froids qui arrivent. Vous ne pouvez pas rester dans la rue là où vous habitez, chez où vous habitez, mais on ne peut pas traiter les gens comme ça. Il y a des lois qui existent. Donc, moi, ce que je dirais à la conciliation, vous allez avec un avocat ou bien vous allez tout seul?
1: Non, malheureusement, je vais tout seul parce que j'ai été voir la SLOCA, mais ben, je suis pas forcément tombé sur la bonne personne par rapport à ça. Et puis, ben, du coup, ben, je me retrouve tout seul, quoi.
0: Ouais, c'est dommage parce qu'effectivement, vous connaissant, il ne faut pas vous laisser faire parce que je sais que vous êtes quelqu'un de gentil. Vous dites, bon, il ne faut pas vous laisser faire. Vous dites, moi, ok, je dois partir, je n'ai pas le choix, vous ne voulez pas d'arrangement. Ok, mais vous devez me laisser un délai que je trouve quelque chose. J'ai encore pas, vous n'avez pas trouvé? Non, je n'ai pas trouvé pour l'instant. Dès que je trouve, je m'en vais. Et puis, ce qu'il faut dire aussi, c'est que si vous devez partir, vous dites je pars dès que j'ai trouvé quelque chose et on fait ce qu'on appelle, je ne sais plus le nom maintenant, c'est un papier qui fait qu'on vous libère de suite. Vous ne devez pas donner 2 mois ou 3 mois de congé. Non, ce n'est pas une conciliation, ça, c'est une convention. Voilà. Vous dites, on fait une convention. Dès que je trouve, je dis n'importe quoi, je trouve le 12 décembre, je m'en vais et puis je paye mon loyer jusqu'au 12 décembre et après je suis libéré de tout engagement et je n'ai pas de délai. Parce que si vous devez encore donner 3 mois pour finir, vous restez là-bas pendant une année. Donc, il faut bien leur dire ça. Hein, voilà. Mais moi, il me semble que, voilà, je ne vous vois pas loin au 1er octobre parce qu'à mon avis, à mon humble avis, hein, encore une fois, je n'ai pas l'impression qu'on puisse mettre quelqu'un dehors comme ça. D'accord ?
1: D'accord, ok.
0: Ok, bah, vous nous tiendrez au courant, d'accord.
1: Je vous dis ça en fin de semaine, pas de soucis.
0: D'accord,
1: marche.
0: On fait comme ça.
1: Beaucoup en tout cas.
0: Bah, écoutez, on a fait long, mais bon, il y a quand même des sujets importants, il n'y a pas de soucis. En tout cas, merci d'être passé, et puis à bientôt, mon cher Zod, à bientôt.
1: À tout bientôt, au revoir Bruno.
0: À bientôt, au revoir, au revoir, merci, au revoir. Voilà, donc je pense, j'imagine que vu qu'on est déjà 20h50, il devrait y avoir une petite page de pub, même une page de pub, voilà, elle est là, qui attend depuis un moment, ben on va tout de suite s'y rendre, petite page de publicité, et on se retrouve tout de suite après, à tout de suite.

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0: Voilà, de retour sur le plateau après cette page de pub. Ça a permis d'aller boire un petit verre, peut-être d'aller au petit coin. Voilà, allô, allô. Allô ?
1: Bonsoir Bruno.
0: Oui, bonsoir madame. Alors, je suis en train de noter. Comment allez-vous ?
1: Bien, quoi ?
0: Comme quelqu'un après les vacances. Hein, on n'a jamais envie de recommencer. On est tellement bien. Bon, il faisait chaud là où j'étais. Mais voilà, on est quand même bien quand on est en vacances, je trouve. On devrait être tout le temps en vacances. Vacances éternelles, ça serait génial.
1: Ah, je connais ça.
0: Vous connaissez ça? Alors attendez, il y a encore quelqu'un que je n'avais pas noté. Alors, 12. Voilà. Alors, ma chère, je change votre prénom, hein, je crois.
1: Oui, volontiers.
0: Marie-Ange, je vous écoute. Qu'est-ce que je peux faire pour vous?
1: Alors, je pense que vous souvenez un petit peu de moi. Et puis, toujours un peu l'évolution. Donc, il n'y a pas de nouvelles.
0: Avec le monsieur, toujours pas de nouvelles?
1: Non.
0: Oui, vous m'avez appelé à l'arrière aussi, hein, je crois.
1: Exactement, oui, il n'y a pas longtemps, oui.
0: Ouais, tout à fait. J'ai beaucoup de monde, mais j'arrive quand même à me souvenir, je me souviens de... Voilà. C'est déjà depuis quand que vous n'avez pas de nouvelles, à peu près?
1: Écoutez, ça fait 3 mois.
0: 3 mois.
1: Quand même, ouais.
0: Pas de message, pas d'email, pas de... Rien du tout?
1: Non.
0: D'accord.
1: Non.
0: Pas de...
1: Personnellement, non. Personnellement, à moi, pas. Non.
0: D'accord. Pourquoi vous dites personnellement? Parce que ça peut être à quelqu'un d'autre, à des copains ou des gens que vous connaissez en commun, ou même pas, non?
1: Sur le statut, oui, j'ai vu deux, trois choses que je n'ai jamais vues auparavant, mais...
0: D'accord.
1: À moi, personnellement, non.
0: D'accord. Non. Donnez-moi un chiffre entre 1 et 6, s'il vous plaît.
1: Alors, le 3.
0: Le 3.

0: Bon, alors, en voyant les cartes, il y a des choses qui me reviennent. Ce monsieur, il est fâché avec vous, c'est bien juste. Il vous en veut pour quelque chose.
1: Oui, mais je ne sais toujours pas réellement le pourquoi du comment, parce que c'est plutôt à moi de lui envoyer.

0: Oui, mais je veux dire, il me semble que vous m'aviez dit, maintenant que je me souviens, que vous aviez eu une discussion ou quelque chose, puis que vous lui avez dit un petit peu... Alors, c'est lui qui n'agissait pas, mais vous lui avez quand même... Comment dire, vous l'avez mis en face de ses vérités.
1: Voilà,
0: c'est ça, et ce qu'il n'a pas admis. Mais, alors attention, moi ça c'est le commentaire qui sort, mais moi, si vous voulez, la réponse qui sort, et donc il est toujours dans cette indécision, fâcherie, il pense à vous, donc ça c'est une bonne chose, et il ne vous a bien sûr pas oublié, mais pour moi, il y a un retour toujours... de la personne. Maintenant, est-ce que c'est dans 6 mois, 3 mois, 15 jours, une année? Ça, je ne peux pas vous dire. J'espère pas que c'est une année pour vous, parce que je n'ai pas l'impression que vous allez attendre aussi longtemps que ça. Mais pour moi, il y a un retour. D'après les cartes, ça dit toujours que c'est pas loin. Mais pas loin, c'est quoi? 2 mois, 6 mois, 3 mois? C'est pas dans 10 ans, c'est pas dans 4 ans, ni 2 ans, ni 1 an. Non, je pense que c'est moins d'un an. Mais vous voyez, il y a déjà 3 mois qui sont passés, vous dites, et puis ça peut être dans les 3 prochains mois ou les 6 prochains mois. Je vois, ça ferait 9 mois au maximum. Encore une fois, c'est pas que c'est... quand je dis ça, ça ne veut pas dire que vous allez le retrouver ou bien avoir des nouvelles dans 9 mois. C'est entre maintenant et 9 mois, une année. Donc ça peut être bien avant. Et en tout cas, les cartes, comme je disais, disent que ils pensent à vous pour certaines choses. Hein. Bon, ça, vous saurez vous quoi. Voilà. Et que, donc il y a ce côté-là surtout. Et puis, mais encore une fois, mais ça, je crois, je vous l'avais dit, il n'y a pas tellement d'engagement de sa part pour la suite. Hein. Vous le saviez, ça?
1: Oui, tout à fait, oui.
0: Je crois que je vous l'avais dit, et comme j'ai dit tout à l'heure, je dis vraiment ce que je pense. Je dis, ah oui, c'est magnifique, vous allez vivre ensemble pendant 40 ans. Non, ça ne sera malheureusement pas comme ça. Donc on voit une reprise de relation, mais elle est plus basée... sur ce que vous voyez, ce que je veux dire, et peut-être quand même, c'est pas que le sexe, mais ça peut être, je l'ai dit, en plus, mais ça, c'est aussi, je dis entre guillemets, puis bref, donc c'est pas basé que sur ça, ça peut être aussi une certaine, comment dirais-je, amitié, ou une certaine compréhension, mais je ne vois pas de couple qui se forme, qui va de l'avant dans le futur. À un certain moment, et ça me semble que maintenant que je l'ai ressenti, il me semble que je vous l'ai déjà dit, il y aura une rupture définitive à un certain moment. Encore après, est-ce que c'est dans une année, 2 ans, 5 ans, ça je ne peux pas dire non plus. Mais je crois que ça, vous le saviez, n'est-ce pas?
1: Oui, tout à fait. Oui.
0: Voilà. Après, si vous dites, si vous, parce que j'aime pas dire ça, j'aime pas faire du mal aux gens, mais dire ouais, ça n'ira pas, mais à un certain moment, ça n'ira pas, et puis je suis obligé de vous dire ce que je ressens. Là, je veux pas donner des illusions ou dire que ça sera une relation formidable. Je dis pas qu'elle est pas bien, mais je ne vois pas de relation de construction ou une relation qui va de l'avant où un couple se met ensemble ou des choses comme ça, malheureusement. Voilà. Mais il y aura de nouveau des... Pour moi, le ressenti que j'ai mais d'humilité, puis là aussi, il me semble que je suis pas sûr que je vous l'ai déjà dit, il tient quand même à vous d'une certaine façon. Je parle pas d'amour, mais d'une autre façon. Et puis, il veut pas... Voilà, il reviendra, et puis ça se repassera de nouveau un certain temps. Ce que je ressens aussi... C'est quand même une relation quand même assez compliquée, parce qu'on me dit aussi en médiumnité que voilà, il reviendra, ça ira, pof, après ça ira de nouveau plus, après ça ira. C'est quand même une relation, ce qu'on appelle en dents de scie, ça va moins bien. Ça ne va pas dire que chaque fois il y aura je veux pas dire qu'à chaque fois que ça ne va pas bien, il y aura une interruption, c'est pas ça, mais ça ira moins bien, ça ira mieux, ça ira moins bien. Il peut y avoir encore une petite interruption, mais ça sera souvent, enfin, ça sera à mon avis comme ça. Voilà. Autre chose?
1: D'accord.
0: Autre chose?
1: Oui.
0: Oui?
1: Oui, alors par rapport à la deuxième personne pour ses énergies.
0: Pour, avec M, hein?
1: Oui, tout à fait, oui.
0: C'est votre maman, non, je crois?
1: Exactement, oui.
0: Alors, les énergies de M, ah voilà, on me le remontre. Elle n'est pas bien en ce moment? Je sens pas mal de fatigue et de... comme si elle avait baissé les bras pour certaines choses, pas tout, mais...
1: Oui, écoutez, c'est déroulé, bah,

0: C'est vrai que,
1: Ouais.
0: ouais, ça va. On dira ça va.
1: Elle est suivie, votre maman?
0: Oui, tout à fait, oui.
1: Physiquement, psychologiquement, dans quel domaine?
0: Physiquement.
1: Physiquement. Parce que je ressentais que le moral. Alors, je sais pas. Alors, je pense que c'est comme tout le monde. On a des fois le moral qui est en bas, qui est en berne, qui va pas. Je me demandais. Encore, c'est mon ressenti qui me dit ça, si ça serait pas bien qu'elle voie quelqu'un, pas forcément un psychiatre, mais un psychologue ou quelqu'un, parce que j'ai l'impression que des fois elle est un petit peu dans le trou, quoi, en fait, c'est ce que je ressens. Et c'est pas bon,
0: C'est
1: enfin,
0: possible.
1: c'est bon pour personne, mais après, vous êtes proche d'elle, vous arrivez à discuter tout ça avec elle?
0: Oui, moi je suis proche d'elle, oui.
1: Alors, c'est bien.
0: Écoutez, ça fait des années qu'il y a des hauts et des bas, donc c'est un peu dur à dire, mais là, ouais.
1: Bon, après, on ne peut pas obliger les gens. Donnez-moi un chiffre encore entre 1 et 6 pour votre maman.
0: Le 2.
1: Le 2. Après, 53, elle est encore. Voilà, elle n'a pas 95 ans, hein, donc voilà.
0: Ouais, justement, ouais. Ouais.
1: C'est comme si, voilà, en plus la carte sort, c'est comme si elle manquait de confiance en elle et que, voilà, que les choses, elle, je sais pas comment dire, mon ressenti me dit comme si elle subit plus les choses qu'elle ne les dévance en fait. Elle subit pas mal les choses de la vie, comme beaucoup de gens d'ailleurs. Mais donc elle est un petit peu, je vais pas dire apathique, parce que c'est un peu trop, mais elle est quand même un peu, ouais, comme j'ai dit, baisser les bras. Bon, écoutez, les énergies, on voit le cœur, qu'il n'y a jamais eu quoi que ce soit avec le cœur, votre maman, ou le sang.
0: Oui. Oui, c'était un de ses problèmes primordiaux, ouais.
1: Ouais, parce qu'il sort là tout de suite. Alors, après.
0: Elle a posé des stents plusieurs fois.
1: Ouais. Alors on voit que le cœur ou ce qu'on appelle la circulation sanguine, il y a des soucis. Maintenant, il n'y a rien qui dit que ça va. Alors un jour ou l'autre, on doit tous partir, mais les cartes n'indiquent pas ça, hein, pour l'instant. Mais ça dit que c'est quand même le cœur et le sang, c'est un domaine quand même à continuer à surveiller. Est-ce qu'elle s'alimente bien ou bien est-ce qu'elle mange un peu.
0: Non, non, non.
1: Ouais,
0: Non, elle ne sait pas forcément à manger bien, quoi, comme elle devrait, quoi.
1: ouais.
0: Non.
1: Parce qu'effectivement, mon ressenti va aussi dans le sens. Ce soir, je sens. C'est marrant, des soirs, je sens plus des choses que d'autres, c'est comme ça. Hein. Ce soir, je sens. On me dit que. Je vous ai parlé de l'alimentation, c'est comme si. Voilà, elle ne mange pas
0: Non,
1: équilibré.
0: elle s'alimente pas bien.
1: Voilà, puis elle ne mange pas
0: Non.
1: équilibré, elle ne mange pas assez de légumes, ou je sais pas, voilà, je dis des.
0: Oui, alors oui, complètement. Oui, tout à fait.
1: Et que finalement, ouais, et puis les gens comme elle, hein, je ne suis pas médecin, mais ni thérapeute. Oui, je suis thérapeute, mais je ne suis pas médecin. Mais les gens, c'est pour ça qu'aussi je peux un peu parler comme ça, les gens qui s'alimentent mal comme ça, bah, ils ont les veines qui se bougent, ils ont des problèmes de circulation. C'est pour ça qu'on lui a posé des stents. Hein, donc, mais voilà, donc elle fume, votre maman ou pas?
0: Elle fume, mais pas beaucoup. Pas beaucoup, mais le peu qu'elle fume, moi je sens que dès qu'elle fume, c'est bouché, quoi. Comme si elle a. Ouais.
1: Bah, la fumée, puisqu'elle a, avec la nourriture, c'est pas très bon, quoi. Enfin bon, encore une fois. Bon,
0: Non,
1: si elle est suivie,
0: non.
1: elle fait des contrôles réguliers pour ça, quand même.
0: Oui,
1: Bon.
0: normalement, oui, d'après ce qu'elle me dit après.
1: Ouais. Elle fait. Voilà. Écoutez. Encore une fois, ça dit surveillance de ça. Et puis, ce que je ressens aussi, est-ce qu'elle a eu, alors peut-être c'est il y a des années, est-ce qu'elle a eu des problèmes au point de vue gynécologique ou quelque chose comme ça?
0: Il semble que oui.
1: Ouais. Parce qu'il y a aussi quelque
0: Ouais.
1: chose. Voilà, il y a aussi quelque chose. Alors. Je sais pas, les cartes ne me disent pas si ce que c'était, si c'était. Elle a encore tout, la matrice, tout ça, ou on lui a enlevé?
0: Oui, pour l'instant,
1: Elle
0: oui,
1: l'a.
0: ouais.
1: Elle l'a. Donc voilà. Après, moi, comme je dis, je ne veux pas rentrer trop dans tout ce qui est médical, médecine.
0: Dernièrement, elle a eu des. Bruno, je ne sais pas si ça peut vous aider, elle a eu une pierre.
1: Ah.
0: Et elle a été enlevée. Et que depuis, ça va mieux. Mais là, apparemment, elle a de nouveau un problème, justement, au niveau gynécologique, quoi.
1: Ben ouais.
0: Affection urinaire.
1: Ouais. Alors c'est pour ça que ça dit, les deux choses à surveiller, c'est le cœur et

0: D'accord, ok. Ah bah oui, voilà.
1: Ouais.
0: Ça provoque des choses comme ça, effectivement. Est-ce que vous avez encore quelque chose à me demander? Ou c'était tout? Ou bien est-ce que je...
1: Par rapport à mon professionnel.
0: Mm-hmm. Qu'est-ce que vous aimeriez savoir?
1: Pour l'instant, tout va bien, mais si ça continue comme ça.
0: Si ça continue comme ça, d'accord. Vous êtes,
1: ouais.
0: Ne donnez pas de nom d'entreprise ou de commerce où vous êtes, mais vous êtes dans quel domaine? Vous faites quoi?
1: Dans la vente.
0: Dans la vente aussi. Ah bah alors vous avez entendu l'histoire de la vente tout à l'heure aussi, hein?
1: Oui.
0: Vous êtes d'accord avec moi, on ne peut pas traiter les gens, on ne peut pas les envoyer promener non plus, hein, c'est vrai. Hein.
1: Je suis à 200% d'accord avec vous, ouais.
0: Mais vous êtes d'accord, ouais. je me permets d'en discuter, puis j'ai parlé de ça, parce que je ne veux pas être plus royaliste, me dire, mais Bruno, il a toujours raison. Non, je n'ai pas toujours raison, c'est faux, j'ai aussi beaucoup de fois tort. Mais c'est vrai que dans la vente, dans le temps, bon, vous êtes plus jeune que moi, mais dans le temps, le client était roi, mais maintenant, on ne dit plus ça, mais il y a un respect à avoir réciproque aussi.
1: Je pense que c'est un peu normal, ouais.
0: Bah oui, tout à fait. Donnez voir un chiffre entre 1 et 6 pour votre travail.
1: Alors, le 2.
0: Le 2,

0: Ça fait longtemps que vous travaillez dans ce poste ?
1: Ça fait trois ans.
0: Écoutez, les cartes sont plutôt bonnes. Là, moi, je dirais que... Attendez voir. Oui, il n'y a pas de pertes, il n'y a pas... Ce... Alors, vous êtes beaucoup dans ce travail ? Vous êtes beaucoup de personnes ?
1: Non, on est trois.
0: Vous entendez bien avec tout le monde ? Parce qu'on voit des petites gênes avec des gens ou la directive.
1: Alors moi, je m'entends bien. Personnellement, bien avec une autre de mes collègues. La troisième, je fais plus attention, mais après, voilà. Je ne sais pas.
0: Alors, c'est peut-être ça que me disent les cartes. Il y a quelqu'un dans votre travail, après, je n'arrivais pas à dire si c'est un supérieur, une collègue ou un collègue, où il faut être un petit peu plus... prudent à ce que vous lui dites, en fait. Faut pas trop lui dire de choses. Voilà. Parce que c'est quelqu'un qui peut aller répéter, ou elle dira rien, mais au moment voulu où ça l'intéressera, ou s'il y a un souci, elle va dire « Oui, mais une fois, elle m'a dit ça, elle m'a dit ceci. » Alors, surtout à cette collègue, je pense, moins vous lui en dites, mieux ça vaut. D'accord ?
1: D'accord.
0: Ça ne veut pas dire qu'il ne faut pas lui parler, oui. Mais rester dans le banal, oui, ça va. Et puis si elle vous dit, dans les amours, écoute, ça c'est un peu personnel, j'ai pas trop envie d'en parler maintenant. Bah, voilà. Puis vous la renvoyez gentiment sans rien lui dire, effectivement. Voilà. Bon, écoutez, moi, le travail, je vois la continuité, puis voilà. C'est vrai que j'ai oublié, pas que j'ai oublié, j'ai vu une carte. Il peut y avoir un peu de lassitude ou un petit peu dans ce que vous faites.
1: Oui.
0: Des fois, c'est comme si, mais j'en ai marre, j'aurais envie de changer ou j'aurais envie de faire autre chose. Mais bon, pour moi, comme c'est sorti la carte, c'est une pensée, c'est un moment, puis après, ça va, quoi. Voilà.
1: Oui, c'est tout à fait ça, ouais. Exactement, ouais.
0: D'accord. Ce travail, vous y êtes bien. Un travail, c'est un travail. On dit toujours si on pouvait ne pas travailler toute sa vie, mais on est obligé de travailler. Mais disons, vous y êtes bien, on vous y considère bien aussi, vous êtes bien vu, donc il n'y a pas de souci de ce côté-là. Voilà. OK ? Autre chose ?
1: D'accord, oui. OK. Si je peux juste encore finir pour mes énergies.
0: Oui. D'accord. Vous êtes jeune. Par rapport à moi, vous êtes plus jeune, ça c'est sûr. Alors voilà.
1: Oui, c'est pas l'âge que vous avez, mais...
0: Ah ben non, je dis pas.
1: Moi, je pense que vous êtes aussi jeune aussi. Hein.
0: Ah, ça, peut-être. Un chiffre entre 1 et 6, s'il vous plaît.
1: Le 3.
0: C'est vrai que moi je vois...
1: Vous êtes du même mois que moi normalement, si je me trompe.
0: Non,
1: pas.
0: Non, vous êtes septembre, moi je suis du mois d'août.
1: Ah, ok.
0: Je suis pas loin, je suis du 29.
1: Je pensais que c'était aussi de la Vierge comme moi.
0: Oui, je suis aussi de la Vierge, mais du 29 août.
1: Ah, voilà.
0: Oui, je suis

0: Du même signe, oui, okay. Parce que le 22 septembre, c'est encore...
1: Le même signe, alors.
0: Oui, c'est ouais. Le même signe, c'est le même signe. Allez, voilà. Alors, vous devez faire... Vous faites... Est-ce que... Je suis obligé de poser une question. Alors, je ne sais pas si vous en faites. Vous faites du sport ou quelque chose à côté de votre travail ou une activité?
1: Non, pas du tout.
0: Pas du tout. Parce qu'en fait, il y a deux choses. Il y a la carte de la, quand je dis la rupture, alors ça peut être une... Parce que comme c'est sorti, ça peut être un muscle ou un nerf qui se démet, mais ça peut être suite au sport, mais ça peut être aussi suite à une chute, suite à un mauvais geste ou une mauvaise torsion du pied, je dis n'importe quoi, je vous donne des exemples. Et puis là, les cartes vous disent, c'est pour ça que je me disais, mais parce que comme ça sort comme ça, c'est souvent les sportifs qui, voilà, ceux qui courent, puis qui finalement exagèrent trop, qui finalement, ils ont mal aux adducteurs ou bien ailleurs. Et en fait, c'est un peu ce qui sortait. C'est pour ça que je vous ai demandé. Peut-être ça veut dire qu'il faudrait peut-être bouger un petit peu plus. Ça, c'est peut-être ça aussi que ça veut dire. Mais bon, dans les énergies, alors attention un petit peu aux chutes, le moral aussi. Ben oui, la carte du moral, ben, comme je disais tout à l'heure pour votre maman, qui n'a pas des soucis. Et puis bon, vous avez des soucis aussi avec cette personne qui vous parle, enfin, qui vous parle plus, tout ça. Puis je pense que ça vous travaille automatiquement.
1: Bien sûr.
0: Ouais. C'est normal, c'est normal. Écoutez, après, les cartes... Vous avez des fois des moments... Enfin, comme tout le monde, mais vous avez des moments forts de fatigue, des fois, ça vous arrive.
1: Alors, j'ai eu un problème, Bruno, dernièrement. Oui. Je ne veux pas dire le nom, parce que je crois qu'on ne peut pas le dire. Ça commence par un Z, puis ça finit par un A.
0: Ah oui, puis il y a deux lettres entre deux.
1: Ouais.
0: Ouais, ouais, je vois. Oui,
1: et
0: oui.
1: Voilà, ouais. J'ai eu ça là dernièrement.
0: Oui, et puis ça fatigue. Okay. Ça fatigue beaucoup cette histoire, hein, quand on a ça, je crois.
1: Oui.
0: Et je veux pas être indiscret, mais il se situait où sur votre corps? Si c'est pas indiscret, vous l'aviez où? Dans le dos?
1: Alors, l'oreille et puis le milieu du dos, on dira comme ça.
0: Et puis le milieu du dos, d'accord.
1: Ouais.
0: Ça n'a pas touché votre, ouais. Ça n'a pas touché votre vue ou quelque chose comme ça?
1: Non.
0: D'accord.
1: Non.
0: Donc je dis ça parce que moi je connais quelqu'un qui a eu la même chose que vous m'avez dit, mais ça avait, mais ça avait touché son œil. Alors là, ça devient un peu compliqué, effectivement.
1: Oui,
0: ça
1: oui, je sais, ouais. Ouais, ouais. Non.
0: Bon, alors écoutez, bon, il semblerait quand même que les choses... Mais maintenant, ça va mieux quand même, où vous êtes suivi, je pense.
1: Oui, oui, pour l'instant, oui, mais après, j'ai quand même fait deux éruptions en un mois, donc...
0: Après, moi,
1: je suis un peu anxieuse par rapport à ça, quoi.
0: Je comprends, c'est aussi ça, la fatigue. Moi, je sais, encore une fois, je me prétends ni médecin, ni quoi que ce soit. Ouais. Mais peut-être que si vous avez aussi deux choses, si vous avez la possibilité de faire aussi ce qu'on appelle des médecines parallèles, un petit peu pour aider pour ça. Parce que les médecins, ils ont des médicaments, tout ça, ils stoppent ça, il n'y a pas de souci. Mais le problème avec ce genre de maladie, je crois savoir, enfin, je ne sais pas que je sais de la maladie, mais c'est ce que je ressens en médiumnité, c'est des choses qui peut-être, ça se calme, c'est fini, puis ça peut revenir.
1: Ouais.
0: Ça peut aussi revenir peut-être dans 6 mois, 1 année, 10 ans, j'en sais rien, mais ça peut revenir. Et en fait, ce que j'ai ressenti par rapport aux cartes et par rapport à ce que vous m'avez dit et par rapport surtout à l'intonation de votre voix, je pense qu'il faudrait aider. Il y a des thérapies qui sont des fois, comment dire, remboursées quand même, ça dépend lesquelles. Et je pense que ça vaudrait la peine. Alors, je vais vous dire, moi, ce que j'ai ressenti, c'est drôle, parce que je ne vois pas le rapport avec ça, mais c'est la réflexologie pour vous qui pourrait vous aider.
1: D'accord.
0: Je vous dis ça. C'est vrai, même moi, je me suis dit, tiens, parce qu'on m'a dit, oh, la réflexologie pour ça, bon. Peut-être, alors je ne sais pas. Mais moi, je vous dis ce qu'on m'a dit. Hein. Après, peut-être qu'il faut, je ne sais pas. Voilà, essayez de voir. Après, je sais que dans le domaine de la réflexologie, il y a des gens qui sont inscrits à une institution, qui sont reconnus par les assurances, et puis ils vous remboursent le 50 ou 80% ou un truc comme ça. Donc ça vaut la peine peut-être de regarder. Hein.
1: D'accord. Mais là, en l'occurrence, vous ne voyez pas que ça va revenir là prochainement?
0: Non, pas prochainement, mais voilà, c'est quelque chose qui...
1: Ça peut revenir quand même,
0: ouais. Ça peut revenir quand même, et vous dire dans combien de temps. Je ne pense pas, alors, je m'avance peut-être en disant, je ne sens pas ça, en tout cas d'ici la fin de l'année, mais est-ce que l'année prochaine ou l'année d'après, c'est difficile à dire, mais je ne sens, pas, je sens, mais je sens pas tout... Ce qui est important, c'est que je ne le ressens pas tout de suite. De ce côté-là, vous êtes tranquille, voilà. Faites un petit peu, voilà, parce que, encore une fois, bien sûr que je n'ai rien contre la médecine traditionnelle, ils sauvent des vies, ils sauvent des gens, ils s'occupent de nous, ils font plein de choses vraiment bien, et le service des infirmiers, infirmières et médecins est vraiment formidable, mais quelquefois, eux, alors... Il vous donne un médicament, il dit voilà, prenez ça, ça va stopper ça, mais on a besoin des fois d'aller un petit peu plus loin et de pouvoir, voyez, un petit peu prendre les choses d'une autre façon, surtout par des thérapies annexes, qu'il y en a plein, mais voilà. Mais vous me redirez, hein, si vous êtes dans quelle région, excusez-moi.
1: Le canton de Fribourg.
0: Ah, canton de Fribourg. Moi, j'aurais eu une bonne adresse, hein, mais c'est à Lausanne, donc c'est un peu loin. Voilà, mais vous en trouverez sur Fribourg, il y en a plein. Hein. Essayez de faire... Alors après, il ne faut pas aller juste une ou deux fois, puis c'est fini. C'est quelque chose qu'il faut faire de temps en temps, peut-être une fois par mois ou une fois tous les deux mois, mais je pense que là, on pourra vous aider. Posez la question, si vous trouvez quelqu'un, vous dites, écoutez, moi, j'ai ça comme souci, ZA, est-ce que vous, avec ça, vous pouvez m'aider. Peut-être qu'il faudra faire plusieurs réflexologues avant de trouver la personne qui vous dira ah oui, moi, dans ma... Parce qu'il y a aussi différentes... Il me semble qu'il y a différentes écoles et différentes techniques dans la réflexologie. Donc, il faut trouver le bon. C'est ça. D'accord ?
1: C'est gentil, en tout cas. Puis si vraiment, moi, je vous rappellerai tout le temps. Si, admettons, ça revient, je ne sais pas actuellement, mais il me semble que là, pour l'instant, vous pensez que je suis quand même... tranquille.
0: Pour ça, il me semble que oui. Hein, voilà. Peut-être que ce que vous avez eu n'est pas tout à fait terminé. Vous devez continuer à suivre les traitements qu'on vous a donnés. Mais après, vous serez tranquille quelque temps. Voilà. OK ?
1: D'accord. Merci beaucoup.
0: Si on a fini, bonne soirée. Merci à vous, Marie-Ange.
1: Et puis,
0: tout de bon pour la suite. Merci. Au revoir.
1: Au revoir.
0: Voilà, 0901 900 993, mon Dieu, déjà 21h22, ça file. Hein. Quand on est en bonne compagnie, on ne voit pas le temps passer. Donc, continuez de nous appeler au 0901 900 993. Pardon. Le 1 pour être avec moi, votre serviteur Bruno 007. Le 2 pour être avec nos amis qui sont en bas de votre écran ici. Le 3, si vous ne voulez pas choisir, vous faites le 3. 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On se requitte quelques secondes, peu de temps pour une deuxième page de publicité et on se retrouve, on revient tout de suite. À tout de suite.

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0: Et voici, on est à nouveau ensemble pour allez, une petite demi-heure, une trentaine de minutes. Donc n'hésitez pas, 0901-901-993, le numéro que vous pouvez appeler, bien sûr, si vous, le cœur vous en dit, vous faites le 1 si vous voulez être avec moi, le 2 si vous voulez être avec nos amis à l'arrière, le 3 si vous ne voulez pas choisir. En attendant le prochain appel, je vais aussi vous parler de notre site internet. Vous savez qu'on a, pour ceux qui ne le sauraient pas, pour les autres, aller vite aux toilettes ou vous servir une tasse d'eau ou bien ou un café. Donc vous savez que nous avons un site internet qui est www.parlez-moi-d'avenir.tv.shop. Les deux fonctionnent. Donc sur ce site... ouais. sur ce site, eh bien, il y a plein de choses, mais je vous les dirai après, parce qu'on a un nouvel appel, donc si on a le temps, je vous reprendrai, je vous expliquerai un petit peu plus notre site. Oui, allô, bonsoir.
1: Oui, bonsoir Bruno.
0: Bonsoir madame, comment allez-vous?
1: Ben, ça va, je suis en vacances, normalement ça doit aller bien.
0: D'accord. Alors, je... ben, écoutez, hein, la vie continue, qu'est-ce que vous voulez? On peut rien y faire. Alors, je suis en train de... Alors, stop, l'arrière, que je puisse noter. Maintenant, on peut continuer.
1: Oui.
0: Alors, attendez, c'est juste mon prompteur. On peut monter. Ah, c'est fini. D'accordo. 9, 4. Alors, je vous écoute, chère madame. Voilà, j'ai tout noté. Dites-moi.
1: Écoutez, Bruno, je suis en vacances, soi-disant. Mais je veux faire, pourvu que je suis ici, bon, vous savez que j'ai quand même pas mal de problèmes d'énergie. Mm-hmm. Et puis je veux faire ici quelques analyses des trucs pour voir les avis ici, qu'est-ce qu'ils me disent, parce que vraiment du mal du dos, du mal du tête, pas de morale, tout l'ensemble. Je veux dire, j'ai beaucoup de problèmes qui sont mêlés, quoi.
0: D'accord, vous êtes dans votre pays là?
1: Oui.
0: Ah, ok.
1: Bon, moi, je
0: n'oublie
1: pas, même si je suis loin. Hein.
0: Ouais, parlez bien dans le micro, s'il vous plaît, madame, parce que j'ai un peu de peine à vous... Voilà. Oui. Alors, c'est vrai qu'on vous entend comme si vous étiez à côté, alors c'est bien.
1: Oui.
0: Alors,
1: et
0: oui.
1: Pourtant, je ne suis pas si loin que ça, quand même, des kilomètres, c'est pas...

0: Combien de kilomètres?
1: 2000.
0: Ah bon, ça va, oui, c'est vrai. Alors, dites-moi, donc vous m'avez parlé des énergies, que vous allez faire des, vous avez déjà fait ou vous allez faire des analyses?
1: Non, je vais les faire.
0: Oui.
1: Et puis j'ai fait, comme je vous ai dit, traitement dentaire.
0: Ah oui.
1: J'ai quelques problèmes. J'ai été voir mon dentiste qui m'a fait ici. Pour lui, tout va bien, mais pour moi, il y a des choses que je ne suis pas sûre que tout va bien, comme il dit. Et je vais aller voir une autre, pour voir une autre avis. Si vraiment tout va bien.
0: Oui, vous avez raison, des fois. Ouais, ouais.
1: Oui.
0: Ouais.
1: Qu'est-ce que vous voyez, Bruno? Est-ce que ça va aller? Est-ce que j'ai fait bien, que je vais voir
0: quelqu'un
1: d'autre avis?
0: D'accord.
1: Parce que ici, dans les temps, dans mon temps, j'avais 22 ans, vous vous rendez compte? Et maintenant, j'en ai, hein? je vais dire... Dans mon temps, il n'y avait pas cette technologie si avancée comme aujourd'hui.
0: Oui, oui, non, mais ça, je le sais, oui, effectivement.
1: Parce qu'ils font des choses extraordinaires.
0: Oui, oui, et puis maintenant, Puis je sais, les dents...
1: Et puis de toute façon, moi, je dois aller à Brive, de toute façon, et puis je dois payer, mais c'est pas des sommes, hein.
0: Tout à fait. Mais je sais que les dentistes dans les pays de l'Est, il y a des très très bonnes choses qui se font effectivement. Hein. Ouais.
1: Oui, mais j'ai des petites pas des infections ou quoi, mais j'ai des petits trucs qui me gênent un peu.
0: Ouais.
1: Il m'a regardé, il m'a dit non, c'est normal, c'est rien, c'est pas infecté, c'est pas. Mais j'ai dit quand je mange, je sens toujours, même si. Je me lave avec la douche buccale, je me lave avec la brosse électrique et tout ça.
0: Mm-hmm.
1: J'ai toujours l'impression que j'ai quelque chose entre les dents. Il a regardé, il a dit que c'est rien de grave, mais moi, je ne sais pas tout à fait, je ne sais pas, quelque chose nous dit qu'il y a quand même quelque chose, je veux quand même aller voir un autre, aussi bien que lui, voir qu'est-ce qu'il veut, parce que j'ai déjà quand même allé d'abord chez lui, c'est normal, je ne voulais pas faire les choses de son dos, ça ne se fait pas, et je vais quand même aller voir une autre aussi bien, pour voir qu'est-ce qu'il me dit, pour lui que je suis ici, écoutez, pour le prix.
0: D'accord, d'accord.
1: Parce
0: bon.
1: Que je ne vais pas, voilà. Et puis je vais aller faire un scanner, je vais un IRM, je vais faire un contrôle pour la bouche parce que j'ai la bouche qui me dérange et puis tout jamais ce que j'ai. J'ai pas mal de problèmes et puis je veux voir qu'est-ce que vous pensez, qu'est-ce que vous voyez.
0: Alors,
1: ils vont trouver, ils vont me donner des choses, ils vont trouver la solution. Est-ce que ça vaut la peine que j'aille ou pas?
0: D'accord. Donnez-moi un chiffre entre 1 et 6, s'il vous plaît.
1: Le 3, Bruno.
0: Le 3.
1: Je suis comment il s'appelle? Monsieur italien. Il n'est pas italien. Il est toujours le 5 pour moi, pour le 3. Bon, c'est pas la méta, mais j'aime bien le 3.
0: Bon, écoutez, les cartes ne parlent pas vraiment. Alors, je pense que il y a la carte de... Je pense que ça veut dire, cette carte-là, comme elle est tournée, c'est de... Vous avez raison, une chose, c'est bien d'aller voir un autre avis pour le... Ça, c'est bien.
1: Oui.
0: Après, pour le reste, vous avez parlé de scanner, d'IRM, je ne vois pas de choses...
1: Parce que j'ai très mal au dos, oui.
0: Ouais, mais voilà, mais je ne vois rien de grave. Alors bon, les mal au dos, il y a plein de gens qui ont ça, mais il n'y a rien de grave.
1: Oui, mais
0: il n'y a rien de grave.
1: J'ai été aussi opéré.
0: Oui.
1: Que ça sera nouveau ce qu'il me dira. Hein.
0: Alors on voit l'opération, elle est là, mais ça ne dit pas, parce qu'on pourrait dire, tiens, est-ce qu'il faudra que je me fasse réopérer, ça ne dit pas, en tout cas, pas pour l'instant. Mais les cartes, en tout cas, ne parlent pas de choses graves ou gravissimes ou de choses irrémédiables. Après, effectivement, on a tous des douleurs à gauche, à droite, quand les années passent, hein, on ne sait pas pourquoi. Tout à l'heure, je vais vous dire une chose, moi j'arrivais au studio, j'avais mal au pied, je dis, mais j'ai quoi? En fait, voilà, c'est... c'est l'arthrose, j'en sais rien, c'est plein de choses. Parce que malheureusement, avec les années qui passent, ça n'arrange pas les choses.
1: Moi aussi, j'ai l'arthrose.

0: héréditaire, maman elle avait, ou j'en sais rien.
1: Ouais. En tout cas, moi je vois rien de grave. Par contre, l'histoire du dentiste, vous verrez, allez voir quelqu'un d'autre, de reconnu, de professionnel. Je dis pas que l'autre ne l'était pas, mais allez voir quelqu'un de bien là où vous êtes, qui est reconnu, qui est bien, et je pense qu'il va voir, il va voir quelque chose, mais je vois rien de grave non plus dans les dents, mais il y a peut-être quand même un petit quelque chose dans les gencives ou comme ça, mais c'est ce que oui, je ressens, oui. Hein, voilà. Ça peut être une... Vous dites que l'autre a dit qu'il n'y avait pas d'infection, mais des fois, on a les gencives qui enflent un petit peu. Puis quand vous dites que vous sentez des choses entre les dents, des fois, moi, je dis ça parce que moi, des fois, moins maintenant, mais à une époque, je disais, mais j'ai quelque chose entre les dents, mais en fait, c'est la gencive qui enflait. Et ça, c'est le dentiste où j'allais qui m'avait dit, ça donne cette impression qu'on a quelque chose, mais il n'y a rien. Puis la gencive, c'est pas quel
0: oui,
1: trip.
0: C'est pas... mange.
1: Oui.
0: Bon, c'est clair parce que moi, j'ai pas deux, trois couronnes. Moi, j'ai fait la reconstitution totale, hein, Bruno.
1: D'accord. Ouais. Donc, ouais, c'est justement.
0: Alors, c'est pas rien, ça. Et puis, oui, il a dit que pour lui, j'ai dit, mais c'est pas normal, là, parce que j'ai une amie en Suisse qui l'a fait là-bas. Et je lui ai posé la question. J'ai dit, est-ce que toi, tu sens ça? Il m'a dit non. Alors, ça m'a mis quelque chose dans l'oreille que. Je me suis dit, ah, c'est peut-être quelque chose qui
1: ne
0: joue pas.
1: Allez voir un autre dentiste oui. Et je pense qu'il va trouver ce qu'il y a. À mon avis, c'est rien de grave, encore une fois, mais il y a peut-être un petit, je sais pas, un petit traitement à faire pour que ça vous fasse plus cet effet, à mon avis. C'est ce que je ressens, hein, ma chère madame. Hein, voilà.
0: Oui, avez-vous... parce que j'ai reçu pour la bouche qui me brûle, qui sèche, et j'ai toujours avec des petites taches dans ma bouche, les lèvres toujours avec le lave-vélo. Ça aussi, j'ai été en Suisse, ils m'ont donné ceci, cela, que j'ai un champignon, mais moi, j'ai tout le problème, il est toujours là.
1: D'accord.
0: Je comprends pas.
1: Ok.
0: J'y vais ma vie pour ça.
1: Ah, vous aviez une infection dans la bouche, en fait.
0: Je ne sais pas, je ne peux pas dire une infection, mais quand il m'a fait l'analyse avec le bâton, vous savez, le truc qu'on faisait pour la COVID, mais pas dans le nez, dans la bouche. Il m'a dit qu'il y a un champignon.
1: Ah ouais.
0: Il m'a fait, il m'a donné l'antibiotique, ça n'a rien changé. Il m'a envoyé chez un spécialiste. Il m'a donné autre chose, ça n'a rien changé. Alors, ça m'inquiète pas, mais je vais aller.
1: Mais bon, moi, je vois rien d'inquiétant, même pas là. Mais voilà, peut-être que, est-ce qu'on vous a donné le bon antibiotique, est-ce que... Mais ce que vous parlez de la bouche, il y a plein de gens qui ont ça, parce que... Ou les gens qui prennent des... Vous prenez pas de spray ou de choses contre l'asthme ou comme ça, par hasard?
0: Non.
1: D'accord. Parce que les gens qui font ça, à force de se sprayer dans la bouche, ça peut créer des champignons. Ça peut créer des choses comme ça. C'est pour ça qu'on dit que les gens, quand ils prennent ça, ben, ils doivent beaucoup se rincer la bouche, bien boire. Voilà. Et puis après, ça passe. Hein,
0: Je bois beaucoup, moi. Je bois
1: c'est bien.
0: 2 litres par jour de l'eau.
1: Ouais.
0: Tout le monde me dit, tu bois assez. Bien sûr que je bois.
1: Bon, est-ce que vous avez
0: pas
1: d'autres...
0: Du vin, mais...
1: Écoutez, en tout cas, encore une fois, j'ai rien vu, ni dents, ni corps. Alors, encore une fois, je ne suis pas médecin, allez faire ces examens pour votre tranquillité d'esprit, mais je ne vois rien de grave. Avez-vous d'autres questions, peut-être?
0: Oui, je vous avais un nom, là. Je ne sais pas si c'est mon fils, d'abord.
1: Oui.
0: Avec elle.
1: Oui.
0: Écoutez, il doit venir aussi une semaine, vu qu'on est là.
1: D'accord.
0: Est-ce que, parce que madame, elle n'était pas très d'accord, est-ce qu'il va venir et tout va bien se passer?
1: Donc il viendrait...
0: Il va venir le 21, parce que nous on est là jusqu'à fin septembre, il va venir le 21 septembre pour une semaine.
1: Il viendrait seul alors?
0: Oui.
1: D'accord. Un chiffre entre 1 et 6 aussi, s'il vous plaît.
0: Le 2.
1: Le 2. Départ du voyage. Oui. Il vient quoi? Une semaine, vous dites?
0: Oui, du 21 au 28.
1: Oui, ça va bien se passer. Et puis, disons que lui, ça va aussi lui... lui faire un changement.
0: Mais oui, parce que
1: voilà, ça va
0: un
1: lui
0: changement, et puis il n'a pas eu de vacances depuis 2024.
1: Donc
0: on
1: ça va donc justement ouais, donc justement ça va lui faire des vacances, ça va lui faire du bien, un changement.
0: Ça va lui faire du bien.
1: Absolument, un changement d'air. Et puis quand on est je sais qu'il est dans la peinture hein, je crois lui sauf erreur hein.
0: Oui.
1: Alors ça lui permettra de penser à autre chose que son travail. Donc c'est bien, c'est bien. Et il va se sentir bien. Il est je pense que lui, il est déjà venu plusieurs fois, j'imagine, là, dans le pays.
0: Ah ben, il est né ici.
1: Il est né là-bas, d'accord.
0: Il est avec ma maman jusqu'à 6 ans et demi.
1: D'accord.
0: C'est à 6 ans et demi qu'il est venu en Suisse, il est né ici. Il adore ici, lui, oui.
1: Alors, justement,
0: pas
1: moi...
0: Pour vivre, mais pour vacances, il adore cette maison, il adore ici.
1: Oui, puis... On retrouve peut-être des gens de la famille ou des gens qu'on aime bien, ou des, je dis comme ça, des cousins, des cousines, et puis ça va lui faire un grand bien de venir.
0: Ah oui, ça
1: et puis, puis moi je vais vous dire presque une chose qui n'est pas très gentille pour sa femme, mais je pense que c'est bien qu'il vienne seul.
0: Oui, ah ben non, de toute façon il ne pouvait pas venir avec elle parce qu'on ne se parle pas depuis
1: 4 ans. Ben voilà, mais c'est bien qu'il vienne. Je veux dire, s'il avait été avec elle, ça aurait été plus. Alors là, il sera seul, il pourra aussi être voilà, lui-même. Et
0: non,
1: puis,
0: avec elle, ça aurait été exclu.
1: Ouais, ouais. D'autres questions peut-être,
0: monsieur. Oui, il a eu quand même des blâmes parce qu'elle n'était pas très d'accord. Et pour finir, comme elle me connaît, elle aurait eu sa fête s'il n'aurait pas. Mais quoi, on doit demander la permission, il est quoi, c'est un gamin ou quoi?
1: Ben oui. Est-ce que vous avez d'autres questions, ma chère madame?
0: Oui, il y a un autre nom. C'est la cousine que j'ai ici. Il m'embête un peu. Je la trouve un peu trop matérialiste, trop... je ne sais pas, c'est elle qui s'occupe ici, je ne sais pas. Et puis, ben, j'ai l'impression que... elle croit que si moi je suis ici, je dois tous les jours, pour qu'est-ce qu'elle me déplace, qu'est-ce qu'elle me fait, toujours je dois rester avec la main dans la poche pour lui donner l'argent. Mmh. Ça va pas, ça.
1: Votre cousine, ça commence par S ou L?
0: Par L.
1: Par L?
0: Oui.
1: D'accord. Donc, quelle est la question? Vous voudriez savoir quoi exactement pour elle?
0: Comment elle est envers moi? Parce qu'elle n'est pas... Si vous voulez, en moi, c'est pas qu'elle m'aime. Bon, je veux pas, j'ai pas besoin de son amour, mais au moins, quand même, c'est ma cousine, c'est la fille de la soeur de ma maman. Mais j'ai l'impression qu'elle est bien avec moi parce qu'elle a un intérêt derrière, c'est tout.
1: Parce que... Elle est bien avec...
0: Parce qu'elle a un intérêt...
1: Je comprends pas le mot.
0: Elle a un intérêt.
1: Ah, un intérêt. Pardon,
0: matériel.
1: Voilà, excusez-moi.
0: Un intérêt matériel.
1: Des fois, on entend mal. Donnez-moi un chiffre entre 1 et 6 pour elle.
0: 3.
1: Le 3. Pardon.

0: Ouais, il y a quand même un peu la jalousie qui sort. Pas énorme,
1: ouais,
0: mais
1: il
0: y a quand même un peu de jalousie qui sort parce que elle pense que vous êtes en Suisse, que vous êtes pleine d'argent, et puis que voilà, puis.
1: Ouais, ben qu'elle vienne travailler à ma place. Hein,
0: oui, c'est
1: après,
0: ça, c'est ça. Excusez-moi, j'ai un chat dans la gorge.
1: C'est pas grave, non, vous êtes... Vous voilà. Avez pris une fois,
0: non, non,
1: pris
0: non, non, non, non, mais j'ai souvent des trucs dans la gorge, voilà. Un chat dans la gorge quand je parle beaucoup. Ce que je voulais dire, c'est qu'elle est, effectivement, vous l'avez dit, le mot intéressé, puis qu'elle est jalouse. Mais vous avez raison, moi aussi, oui. J'ai des gens dans mon pays qui pensent que quand on est en Suisse, on est riche, que les billets de mille, ils poussent sur les arbres, on n'a qu'à les cueillir. Alors qu'on doit travailler dur pour avoir ce qu'on peut avoir. Hein, donc, voilà. Et puis, voilà. Mais

0: c'est, elle vous déteste pas, mais voilà, c'est... C'est, cette jalousie compromet un petit peu le tout, c'est-à-dire que ça lui fausse un petit peu. Je pense pas que, ouais, il y a quand même. Je pense pas qu'elle soit mauvaise, mais il y a un petit peu d'hypocrisie par rapport à vous.
1: Oui, voilà.
0: Voilà, elle vous fait des sourires et puis finalement, elle pense pas toujours.
1: Oui,
0: voilà.
1: C'est pas la même chose. Ouais.
0: Vous avez encore quelqu'un d'autre, je crois, avec S, hein, c'est juste.
1: Oui, une dame. Oui. C'est une dame qui, elle a coupé, elle, les liens avec moi, pour pas grand-chose, pour rien, en fait.
0: D'accord.
1: Équipe, on avait fait, si vous vous rappelez, je lui ai donné de l'argent parce qu'elle était à la bourse.
0: D'accord.
1: Et bien, comme elle a voulu se débarrasser de moi, ben, elle a pris mon argent et puis j'ai plus rien vu.
0: D'accord.
1: Voilà, je voulais savoir dans quel état d'esprit elle est cette femme et puis est-ce que je veux encore voir quelque chose de cet argent.
0: Alors, elle est dans votre pays ou elle est en Suisse, elle?
1: Non, elle est en Italie.
0: En Italie?
1: Oui.
0: D'accord.
1: Elle habitait à Paris, après elle est en Italie.
0: Mais vous l'avez connue où, en Suisse?
1: Oui. Non, je l'ai connue comme vous.
0: Pardon ?
1: Je l'ai connue comme vous.
0: Ah.
1: Elle était dans votre truc, à vous. Et puis on était devenus amis. Mais elle est partie de chez vous.
0: Ah, ok. Alors, je ne sais pas qui c'est, alors, parce que ce nom ne dit rien, mais je pense qu'elle avait un autre prénom, je pense, pour travailler.
1: Oui, tout à fait.
0: Ouais, non, mais il faut pas le dire. Oui. Faut pas le dire. Mais...
1: Non, je dis pas, je dis rien du tout. Non,
0: là, vous m'avez donné son vrai prénom, en fait, voilà. Donnez un chiffre entre 1 et 6.
1: Oui, là, c'est
0: son
1: vrai. Le 1.
0: Le 1?
1: Oui.
0: D'accord. Manipulatrice.
1: Oui, tout à fait.
0: Manipulatrice et fausseté, c'est ce que effectivement me sortent les cartes. Là aussi, c'est pas quelqu'un de très, on va dire, malheureusement recommandable. Je pense qu'elle a profité de certaines situations, mais pas qu'à vous, en fait. Hein, dis donc. Ouais, elle a bien la carte de la méchanceté. En fait, comment dire, c'est comme si elle faisait les choses puis qu'elle a aucun remords, elle s'en fiche. Vous voyez ce que je veux dire? Elle a pas d'état, comment dire, elle a pas d'état d'âme. Elle se dit, bof, ma foi, j'ai récupéré ça, tant pis pour eux, ils avaient qu'à pas me donner, vous avez qu'à pas. Je pense que vous n'êtes pas la seule, malheureusement, à qui elle a fait ça.
1: Oui,
0: voilà.
1: Vous n'êtes pas le seul à me dire ça.
0: Pardon?
1: De toute façon, je dis, vous n'êtes pas le seul à me dire ça.
0: D'accord, ok. Ok, ouais. Écoutez, ça m'étonne pas, mais voilà. Il y a de tout partout il y a de tout partout dans le monde, mais c'est comme ça. Mais voilà, c'est.
1: Mais vous savez, elle va pas gagner avec ça.
0: On dit toujours bien mal acquis ne profite jamais. Donc, elle a fait ça à plusieurs personnes pour s'enrichir, parce qu'elle n'est pas devenue riche, mais pour elle personnelle, je cherche un autre mot pour son truc personnel à elle. Et ben voilà, ça lui profitera pas. Hein, donc c'est ce qu'on sent. Par contre, vous verrez jamais rien de retour, hein. Ça il faut oublier.
1: Ah, ça j'ai bien pensé.
0: Je ne vois pas de retour ou qu'elle va rembourser quoi que ce soit. Alors, je vous dis, elle n'a pas d'état d'âme. Ouais. C'est comme si elle se disait, ils m'ont donné ça, ils sont bien bêtes, et puis maintenant, parce que elle vous a fait signer un papier ou quelque chose?
1: Non, rien du tout.
0: Enfin, vous lui avez fait signer un papier. Ouais.
1: Je lui ai fait tellement confiance que je n'aurais jamais pensé à une chose pareille.
0: Puis, je ne veux pas être indiscret, mais vous lui avez donné combien? 1000? 10 000?
1: Oh non, pas 10 000, mais en tout cas 7, oui.
0: 7? D'accord. Oh là là. Ouais.
1: Oui, oui, en tout cas, ouais. C'est énorme. Hein?
0: Ouais.
1: Mais vous savez, ça ne va pas lui porter chance parce que moi, j'ai travaillé pour cet argent. Je ne l'ai pas volé ni.
0: Bah, bien sûr. Mais bien sûr. C'est pour ça que je disais, c'est ce qu'on dit toujours, bien malin qui ne profite jamais, là, de profiter. Et puis, quelque part, c'est un abus de faiblesse, quelque part. Peut-être que, voilà, elle vous a embobiné, elle a dit des choses, et puis voilà, et puis après, elle a pleuré pour dire, ah, mais je suis dans la M, est-ce que tu peux m'aider? Et puis voilà. Puis, mais elle a pas, encore une fois, elle n'a pas fait ça qu'à vous, elle a fait ça à plusieurs personnes, effectivement.
1: Voilà.
0: Pardon ?
1: Exactement.
0: Voilà.
1: Exactement.
0: C'est une, le mot qui me vient plus à l'esprit, c'est une arnaqueuse, voilà. Elle arnaque les gens, voilà.
1: Oui, ben, sa vie, elle est... qu'est-ce qu'elle vit, sa vie, elle est bien triste. Hein?
0: Ben, ma foi.
1: J'ai rien à lui envier, mais...
0: Non, non, mais... Ma foi,
1: je ne suis pas morte pour ça.
0: Voilà, mais...
1: C'est clair que... Ça me fait mal quand même.
0: Ah bah, à côté, m'aurait dit c'était 70 francs, j'aurais dit, ben c'est pas grave, mais 7000...
1: Ouais, mais là, c'est vraiment gros, hein.
0: Ouais, bon, vous avez... Ouais, elle vous a... Comme je disais, elle vous a manipulé pour que vous ayez confiance en elle, et puis voilà, puis la confiance, elle la méritait pas, en fait, voilà, mais c'est comme ça. Mais bon.
1: Non, pas du tout. Mais c'est pas grave, déjà elle avait des problèmes. Alors, je lui souhaite pas du mal. Il y a un
0: non, mais faut jamais souhaiter du mal à quelqu'un. Mais ma foi, comme on dit, on sème ce que l'on récolte. Donc si elle vous dit qu'elle était déjà pas bien, ben faut croire que c'est souvent des gens qui ont des tas de problèmes, des soucis, qui veulent profiter des autres. Et puis voilà. Ouais. Ok, ma chère, je vais vous laisser parce qu'on me dit qu'on va conclure l'émission. Bonne suite de vacances. Puis...
1: Merci Bruno, merci beaucoup. Et puis j'étais contente de vous avoir.
0: Oui.
1: Parce que je voulais avoir votre avis.
0: C'est gentil.
1: Parce que je vous fais beaucoup confiance. Et je sais que vous m'avez toujours dit exactement vraiment les choses.
0: Ce que je ressentais.
1: Et puis vous me rassurez. Et puis ça m'a fait du bien de vous entendre. Oui. Je ne vous vois pas cette fois, mais je... Non, mais qu'est-ce que je raconte? Je vous vois, mais par le téléphone.
0: C'est pas grave. Puis, et puis, ce que je voulais...
1: Je vous vois quand même.
0: Oui, puis ce que je voulais vous dire, chère madame, profitez de la venue de votre fils pour être ensemble, oui. Et puis tout ça, parce que quand il est là, c'est peut-être un peu plus compliqué avec sa femme. Profitez d'être ensemble. Vous, votre mari, il est là aussi avec vous, je pense, hein? Bien sûr.
1: Oui.
0: Profitez quand il vient. Je vous souhaite de bonnes fins de vacances. À bientôt, ma chère madame.
1: Merci Bruno, merci.
0: Et à bientôt. Merci. Au revoir. Au revoir, bonne soirée. Au revoir.
1: Au revoir.
0: Voilà. Eh oui, c'est comme ça. Hein. Donc, dans tous les métiers, il y a des gens honnêtes et des gens malhonnêtes. Voilà, c'est comme ça, c'est la vie. Bon, je ne veux pas revenir là-dessus, mais voilà. Qu'est-ce que je voulais vous dire? Oui, alors, ce mois de septembre, je serai pas mal occupé. Je tâcherai de me connecter à des moments, peut-être fin de matinée, regarder de temps en temps si je suis connecté. Il y a des jours où je pourrais me connecter, mais il y a des jours où je ne pourrais pas. J'ai pas mal, c'est surtout ce mois de septembre jusqu'au 25, où j'ai des jours où je ne pourrais pas être là du tout. Et je serai loin toute la journée, et puis quand je rentrerai le soir, je pense que je serai trop fatigué à moins que je sois bien, je me connecterai peut-être un moment le soir, mais je ne peux pas le garantir. Donc sachez que je vais me connecter ce mois de septembre, mais à des petites phases plus courtes, je dis n'importe quoi, entre 10h et midi ou entre 1h et 4h, mais après le soir je ne serai pas toujours connecté, et puis voilà, ça dépend, je fais autre chose, et puis je ne peux pas être au four et au moulin, voilà. Mais voilà, je ne vous oublie pas, ne vous inquiétez pas, je n'oublie jamais, j'essaie de ne pas oublier personne en tout cas. Et donc, voilà, je fais au mieux dans ma vie, mais voilà, je n'ai pas toujours fait juste, mais voilà, en tout cas, j'essaie d'être proche de vous, de vous aider, comme a dit la personne, au mieux de mon être et de ma conscience, voilà. Encore une fois, je ne suis pas parfait, au contraire, j'ai mes plein de défauts, mais j'ai aussi des qualités, hein. Heureusement d'ailleurs, hein, j'espère. Très bien. Voilà, mon... Heureusement que l'émission se termine, parce que je vais finir sans voix. Si je suis là, puis je fais... C'est que j'ai plus de voix. Bon. 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Alors, on m'annonce qu'on est au bout, donc je vous souhaite d'ores et déjà une très, mais très, très belle fin de soirée, belle nuit, faites de beaux rêves. Vous vous souvenez, le dicton, dites à ceux que vous aimez que vous les aimez et qui vous le rendent, bien sûr. En tout cas, pour ma part, belle nuit, encore une fois, à la prochaine. Merci, au revoir.

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toutes les entités, tous les esprits errants ne vont pas avoir besoin des mêmes choses. Tout dépend depuis combien de temps ils sont là, tout dépend aussi pourquoi ils sont là. Est-ce qu'ils veulent passer de l'autre côté ou est-ce qu'ils veulent rester au contraire? Et cette information, elle est primordiale parce que si la conscience a décidé de rester, si l'esprit a décidé de rester sur Terre, ça veut dire qu'il va devoir subvenir à ses besoins pour pouvoir rester dans cette dimension. On en revient à ce que je disais, c'est-à-dire se nourrir de matière éthérique pour pouvoir subsister dans cette dimension qui n'est plus la sienne. Si au contraire l'esprit souhaite partir, et s'il reste parce qu'il est en carence d'informations et qu'il lui manque certains éléments pour pouvoir comprendre déjà où aller, pourquoi y aller et se rassurer sur la route à entreprendre, dans ces cas-là, la récupération d'énergie sera différente. On est plus dans un échange, plus dans une demande d'aide que dans un vampirisme, d'une certaine manière. Dans tous les cas, un esprit qui subsiste ici et qui n'est pas voué à être incarné, il va prendre de l'énergie tout simplement parce que sinon il ne peut plus rester ici.

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toutes les entités, tous les esprits errants ne vont pas avoir besoin des mêmes choses. Tout dépend depuis combien de temps ils sont là. Tout dépend aussi pourquoi ils sont là. Est-ce qu'ils veulent passer de l'autre côté ou est-ce qu'ils veulent rester, au contraire? Et cette information, elle est primordiale. Parce que si la conscience a décidé de rester, si l'esprit a décidé de rester sur Terre, ça veut dire qu'il va devoir subvenir à ses besoins pour pouvoir rester dans cette dimension. On en revient à ce que je disais, c'est-à-dire se nourrir de matière éthérique pour pouvoir subsister dans cette dimension qui n'est plus la sienne. Si au contraire l'esprit souhaite partir, et s'il reste parce qu'il est en carence d'informations et qu'il lui manque certains éléments pour pouvoir comprendre déjà où aller, pourquoi y aller et se rassurer sur la route à entreprendre, dans ces cas-là, la récupération d'énergie sera différente. On est plus dans un échange, plus dans une demande d'aide que dans un vampirisme, d'une certaine manière. Dans tous les cas, un esprit qui subsiste ici et qui n'est pas voué à être incarné, il va prendre de l'énergie tout simplement parce que sinon il ne peut plus rester ici.

toutes les entités, tous les esprits errants ne vont pas avoir besoin des mêmes choses. Tout dépend depuis combien de temps ils sont là. Tout dépend aussi pourquoi ils sont là. Est-ce qu'ils veulent passer de l'autre côté ou est-ce qu'ils veulent rester, au contraire? Et cette information, elle est primordiale. Parce que si la conscience a décidé de rester, si l'esprit a décidé de rester sur Terre, ça veut dire qu'il va devoir subvenir à ses besoins pour pouvoir rester dans cette dimension. On en revient à ce que je disais, c'est-à-dire se nourrir de matière éthérique pour pouvoir subsister dans cette dimension qui n'est plus la sienne. Si au contraire l'esprit souhaite partir, et s'il reste parce qu'il est en carence d'informations et qu'il lui manque certains éléments pour pouvoir comprendre déjà où aller, pourquoi y aller et se rassurer sur la route à entreprendre, dans ces cas-là, la récupération d'énergie sera différente. On est plus dans un échange, plus dans une demande.

d'aide que dans un vampirisme, d'une certaine manière. Dans tous les cas, un esprit qui subsiste ici et qui n'est pas voué à être incarné, il va prendre de l'énergie tout simplement parce que sinon il ne peut plus rester ici.

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1: Toutes les entités, tous les esprits errants ne vont pas avoir besoin des mêmes choses. Tout dépend depuis combien de temps ils sont là. Tout dépend aussi pourquoi ils sont là. Est-ce qu'ils veulent passer de l'autre côté ou est-ce qu'ils veulent rester au contraire? Et cette information, elle est primordiale. Parce que si la conscience a décidé de rester, si l'esprit a décidé de rester sur Terre, ça veut dire qu'il va devoir subvenir à ses besoins pour pouvoir rester dans cette dimension. On en revient à ce que je disais, c'est-à-dire se nourrir de matière éthérique pour pouvoir subsister dans cette dimension qui n'est plus la sienne. Si au contraire l'esprit souhaite partir, et s'il reste parce qu'il est en carence d'informations et qu'il lui manque certains éléments pour pouvoir comprendre déjà où aller, pourquoi y aller et se rassurer sur la route à entreprendre, dans ces cas-là, la récupération d'énergie sera différente. On est plus dans un échange, plus dans une demande d'aide que dans un vampirisme, d'une certaine manière. Dans tous les cas, un esprit qui subsiste ici et qui n'est pas voué à être incarné, il va prendre de l'énergie tout simplement parce que sinon il ne peut plus rester ici.

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1: Toutes les entités, tous les esprits errants ne vont pas avoir besoin des mêmes choses. Tout dépend depuis combien de temps ils sont là. Tout dépend aussi pourquoi ils sont là. Est-ce qu'ils veulent passer de l'autre côté ou est-ce qu'ils veulent rester au contraire? Et cette information, elle est primordiale. Parce que si la conscience a décidé de rester, si l'esprit a décidé de rester sur Terre, ça veut dire qu'il va devoir subvenir à ses besoins pour pouvoir rester dans cette dimension. On en revient à ce que je disais, c'est-à-dire se nourrir de matière éthérique pour pouvoir subsister dans cette dimension qui n'est plus la sienne. Si au contraire l'esprit souhaite partir, et s'il reste parce qu'il est en carence d'informations et qu'il lui manque certains éléments pour pouvoir comprendre déjà où aller, pourquoi y aller et se rassurer sur la route à entreprendre, dans ces cas-là, la récupération d'énergie sera différente. On est plus dans un échange, plus dans une demande d'aide que dans un vampirisme, d'une certaine manière. Dans tous les cas, un esprit qui subsiste ici et qui n'est pas voué à être incarné, il va prendre de l'énergie tout simplement parce que sinon il ne peut plus rester ici.

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toutes les entités, tous les esprits errants ne vont pas avoir besoin des mêmes choses. Tout dépend depuis combien de temps ils sont là. Tout dépend aussi pourquoi ils sont là. Est-ce qu'ils veulent passer de l'autre côté ou est-ce qu'ils veulent rester, au contraire? Et cette information, elle est primordiale. Parce que si la conscience a décidé de rester, si l'esprit a décidé de rester sur Terre, ça veut dire qu'il va devoir subvenir à ses besoins pour pouvoir rester dans cette dimension. On en revient à ce que je disais, c'est-à-dire se nourrir de matière éthérique pour pouvoir subsister dans cette dimension qui n'est plus la sienne. Si au contraire l'esprit souhaite partir, et s'il reste parce qu'il est en carence d'informations et qu'il lui manque certains éléments pour pouvoir comprendre déjà où aller, pourquoi y aller et se rassurer sur la route à entreprendre, dans ces cas-là, la récupération d'énergie sera différente. On est plus dans un échange, plus dans une demande d'aide que dans un vampirisme, d'une certaine manière. Dans tous les cas, un esprit qui subsiste ici et qui n'est pas voué à être incarné, il va prendre de l'énergie tout simplement parce que sinon il ne peut plus rester ici.

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2: Bélier, vous faites la promesse de mieux garder votre temps de travail et de revoir votre organisation qui laisse un peu à désirer ces derniers temps. Oh, célibataire, si vous butinez de fleur en fleur, vous allez finir par vous étioler. Choisissez-en une et apportez-lui le meilleur. Gémeaux, au travail, vous multipliez les initiatives pour faire la différence. Vous faites valoir vos multiples talents pour vous imposer sur les marches que vous convoitez. Cancer, avec le soleil qui arrive dans votre signe, vous pouvez miser sur une intuition au top pour parvenir au succès dans tous les domaines. Lion, si vous commencez une histoire, vous ne manquez ni de charme ni de pouvoir de conviction pour conclure à votre avantage. Vierge, vous témoignez votre affection par des petits messages, des attentions subtiles. La source de votre amour est intarissable. Balance. En cette période joyeuse, votre plus beau cadeau est de voir réunies, heureuses autour de vous, toutes les personnes qui vous sont chères. Scorpion, vous laissez une sensation de bien-être se diffuser dans tous les secteurs de votre vie et votre aura lumineuse rayonne. Sagittaire, vous profitez de votre facteur chance du moment pour tirer les ficelles financières de votre côté et faire fructifier vos biens. Capricorne, vous êtes décidé à améliorer vos conditions de vie, même si cela doit passer par quelques sacrifices et un changement de travail. Verseau, Pluton, opposé à votre signe, vous oblige à une transformation profonde, importante. Cette remise en cause est salutaire pour vous. Poisson, prenez soin de mettre une barrière entre les amitiés et l'argent. Dans le cas contraire, cela pourrait vous jouer des tours. Évitez de mélanger les deux.
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toutes les entités, tous les esprits errants ne vont pas avoir besoin des mêmes choses. Tout dépend depuis combien de temps ils sont là. Tout dépend aussi pourquoi ils sont là. Est-ce qu'ils veulent passer de l'autre côté ou est-ce qu'ils veulent rester, au contraire? Et cette information, elle est primordiale. Parce que si la conscience a décidé de rester, si l'esprit a décidé de rester sur Terre, ça veut dire qu'il va devoir subvenir à ses besoins pour pouvoir rester dans cette dimension. On en revient à ce que je disais, c'est-à-dire se nourrir de matière éthérique pour pouvoir subsister dans cette dimension qui n'est plus la sienne. Si au contraire l'esprit souhaite partir, et s'il reste parce qu'il est en carence d'informations et qu'il lui manque certains éléments pour pouvoir comprendre déjà où aller, pourquoi y aller et se rassurer sur la route à entreprendre, dans ces cas-là, la récupération d'énergie sera différente. On est plus dans un échange, plus dans une demande d'aide que dans un vampirisme, d'une certaine manière. Dans tous les cas, un esprit qui subsiste ici et qui n'est pas voué à être incarné, il va prendre de l'énergie tout simplement parce que sinon il ne peut plus rester ici.

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1: Bélier, vous faites la promesse de mieux garder votre temps de travail et de revoir votre organisation qui laisse un peu à désirer ces derniers temps. Oh. Célibataire, si vous butinez de fleur en fleur, vous allez finir par vous étioler. Choisissez-en une et apportez-lui le meilleur. Gémeaux, au travail, vous multipliez les initiatives pour faire la différence. Vous faites valoir vos multiples talents pour vous imposer sur les marches que vous convoitez. Cancer, avec le soleil qui arrive dans votre signe, vous pouvez miser sur une intuition au top pour parvenir au succès dans tous les domaines. Lion, si vous commencez une histoire, vous ne manquez ni de charme ni de pouvoir de conviction pour conclure à votre avantage. Vierge, vous témoignez votre affection par des petits messages, des attentions subtiles. La source de votre amour est intarissable. Balance. En cette période joyeuse, votre plus beau cadeau est de voir réunies, heureuses autour de vous, toutes les personnes qui vous sont chères. Scorpion. Vous laissez une sensation de bien-être se diffuser dans tous les secteurs de votre vie et votre aura lumineuse rayonne. Sagittaire, vous profitez de votre facteur chance du moment pour tirer les ficelles financières de votre côté et faire fructifier vos biens. Capricorne, vous êtes décidé à améliorer vos conditions de vie, même si cela doit passer par quelques sacrifices et un changement de travail. Verseau,

0: Pluton, opposé à votre signe, vous oblige à une transformation profonde, importante. Cette remise en cause est salutaire pour vous. Poisson, prenez soin de mettre une barrière entre les amitiés et l'argent. Dans le cas contraire, cela pourrait vous jouer des tours. Évitez de mélanger les deux.
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2: Toutes les entités, tous les esprits errants ne vont pas avoir besoin des mêmes choses. Tout dépend depuis combien de temps ils sont là. Tout dépend aussi pourquoi ils sont là. Est-ce qu'ils veulent passer de l'autre côté ou est-ce qu'ils veulent rester au contraire? Et cette information, elle est primordiale. Parce que si la conscience a décidé de rester, si l'esprit a décidé de rester sur Terre, ça veut dire qu'il va devoir subvenir à ses besoins pour pouvoir rester dans cette dimension. On en revient à ce que je disais, c'est-à-dire se nourrir de matière éthérique pour pouvoir subsister dans cette dimension qui n'est plus la sienne. Si au contraire l'esprit souhaite partir, et s'il reste parce qu'il est en carence d'informations et qu'il lui manque certains éléments pour pouvoir comprendre déjà où aller, pourquoi y aller et se rassurer sur la route à entreprendre, dans ces cas-là, la récupération d'énergie sera différente. On est plus dans un échange, plus dans une demande d'aide que dans un vampirisme, d'une certaine manière. Dans tous les cas, un esprit qui subsiste ici et qui n'est pas voué à être incarné, il va prendre de l'énergie tout simplement parce que sinon il ne peut plus rester ici.

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toutes les entités, tous les esprits errants ne vont pas avoir besoin des mêmes choses. Tout dépend depuis combien de temps ils sont là. Tout dépend aussi pourquoi ils sont là. Est-ce qu'ils veulent passer de l'autre côté ou est-ce qu'ils veulent rester, au contraire? Et cette information, elle est primordiale. Parce que si la conscience a décidé de rester, si l'esprit a décidé de rester sur Terre, ça veut dire qu'il va devoir subvenir à ses besoins pour pouvoir rester dans cette dimension. On en revient à ce que je disais, c'est-à-dire se nourrir de matière éthérique pour pouvoir subsister dans cette dimension qui n'est plus la sienne. Si au contraire l'esprit souhaite partir, et s'il reste parce qu'il est en carence d'informations et qu'il lui manque certains éléments pour pouvoir comprendre déjà où aller, pourquoi y aller et se rassurer sur la route à entreprendre, dans ces cas-là, la récupération d'énergie sera différente. On est plus dans un échange, plus dans une demande d'aide que dans un vampirisme, d'une certaine manière. Dans tous les cas, un esprit qui subsiste ici et qui n'est pas voué à être incarné, il va prendre de l'énergie tout simplement parce que sinon il ne peut plus rester ici.

toutes les entités, tous les esprits errants ne vont pas avoir besoin des mêmes choses. Tout dépend depuis combien de temps ils sont là. Tout dépend aussi pourquoi ils sont là. Est-ce qu'ils veulent passer de l'autre côté ou est-ce qu'ils veulent rester, au contraire? Et cette information, elle est primordiale. Parce que si la conscience a décidé de rester, si l'esprit a décidé de rester sur Terre, ça veut dire qu'il va devoir subvenir à ses besoins pour pouvoir rester dans cette dimension. On en revient à ce que je disais, c'est-à-dire se nourrir de matière éthérique pour pouvoir subsister dans cette dimension qui n'est plus la sienne. Si au contraire l'esprit souhaite partir, et s'il reste parce qu'il est en carence d'informations et qu'il lui manque certains éléments pour pouvoir comprendre déjà où aller, pourquoi y aller et se rassurer sur la route à entreprendre, dans ces cas-là, la récupération d'énergie sera différente. On est plus dans un échange, plus dans une demande d'aide que dans un vampirisme, d'une certaine manière. Dans tous les cas, un esprit qui subsiste ici et qui n'est pas voué à être incarné, il va prendre de l'énergie tout simplement parce que sinon il ne peut plus rester ici.

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toutes les entités, tous les esprits errants ne vont pas avoir besoin des mêmes choses. Tout dépend depuis combien de temps ils sont là. Tout dépend aussi pourquoi ils sont là. Est-ce qu'ils veulent passer de l'autre côté ou est-ce qu'ils veulent rester, au contraire? Et cette information, elle est primordiale. Parce que si la conscience a décidé de rester, si l'esprit a décidé de rester sur Terre, ça veut dire qu'il va devoir subvenir à ses besoins pour pouvoir rester dans cette dimension. On en revient à ce que je disais, c'est-à-dire se nourrir de matière éthérique pour pouvoir subsister dans cette dimension qui n'est plus la sienne. Si au contraire l'esprit souhaite partir, et s'il reste parce qu'il est en carence d'informations et qu'il lui manque certains éléments pour pouvoir comprendre déjà où aller, pourquoi y aller et se rassurer sur la route à entreprendre, dans ces cas-là, la récupération d'énergie sera différente. On est plus dans un échange, plus dans une demande d'aide que dans un vampirisme, d'une certaine manière. Dans tous les cas, un esprit qui subsiste ici et qui n'est pas voué à être incarné, il va prendre de l'énergie tout simplement parce que sinon il ne peut plus rester ici.

toutes les entités, tous les esprits errants ne vont pas avoir besoin des mêmes choses. Tout dépend depuis combien de temps ils sont là. Tout dépend aussi pourquoi ils sont là. Est-ce qu'ils veulent passer de l'autre côté ou est-ce qu'ils veulent rester, au contraire? Et cette information, elle est primordiale. Parce que si la conscience a décidé de rester, si l'esprit a décidé de rester sur Terre, ça veut dire qu'il va devoir subvenir à ses besoins pour pouvoir rester dans cette dimension. On en revient à ce que je disais, c'est-à-dire se nourrir de matière éthérique pour pouvoir subsister dans cette dimension qui n'est plus la sienne. Si au contraire l'esprit souhaite partir, et s'il reste parce qu'il est en carence d'informations et qu'il lui manque certains éléments pour pouvoir comprendre déjà où aller, pourquoi y aller et se rassurer sur la route à entreprendre, dans ces cas-là, la récupération d'énergie sera différente. On est plus dans un échange, plus dans une demande d'aide que dans un vampirisme, d'une certaine manière. Dans tous les cas, un esprit qui subsiste ici et qui n'est pas voué à être incarné, il va prendre de l'énergie tout simplement parce que sinon il ne peut plus rester ici.

toutes les entités, tous les esprits errants ne vont pas avoir besoin des mêmes choses. Tout dépend depuis combien de temps ils sont là, tout dépend aussi pourquoi ils sont là. Est-ce qu'ils veulent passer de l'autre côté ou est-ce qu'ils veulent rester au contraire? Et cette information, elle est primordiale parce que si la conscience a décidé de rester, si l'esprit a décidé de rester sur Terre, ça veut dire qu'il va devoir subvenir à ses besoins pour pouvoir rester dans cette dimension. On en revient à ce que je disais, c'est-à-dire se nourrir de matière éthérique pour pouvoir subsister dans cette dimension qui n'est plus la sienne. Si au contraire l'esprit souhaite partir, et s'il reste parce qu'il est en carence d'informations et qu'il lui manque certains éléments pour pouvoir comprendre déjà où aller, pourquoi y aller et se rassurer sur la route à entreprendre, dans ces cas-là, la récupération d'énergie sera différente. On est plus dans un échange, plus dans une demande d'aide que dans un vampirisme, d'une certaine manière. Dans tous les cas, un esprit qui subsiste ici et qui n'est pas voué à être incarné, il va prendre de l'énergie tout simplement parce que sinon il ne peut plus rester ici.

cette dimension. On en revient à ce que je disais, c'est-à-dire se nourrir de matière éthérique pour pouvoir subsister dans cette dimension qui n'est plus la sienne. Si au contraire l'esprit souhaite partir, et s'il reste parce qu'il est en carence d'informations et qu'il lui manque certains éléments pour pouvoir comprendre déjà où aller, pourquoi y aller et se rassurer sur la route à entreprendre, dans ces cas-là, la récupération d'énergie sera différente. On est plus dans un échange, plus dans une demande d'aide que dans un vampirisme, d'une certaine manière. Dans tous les cas, un esprit qui subsiste ici et qui n'est pas voué à être incarné, il va prendre de l'énergie tout simplement parce que sinon il ne peut plus rester ici.

toutes les entités, tous les esprits errants ne vont pas avoir besoin des mêmes choses. Tout dépend depuis combien de temps ils sont là. Tout dépend aussi pourquoi ils sont là. Est-ce qu'ils veulent passer de l'autre côté ou est-ce qu'ils veulent rester, au contraire? Et cette information, elle est primordiale. Parce que si la conscience a décidé de rester, si l'esprit a décidé de rester sur Terre, ça veut dire qu'il va devoir subvenir à ses besoins pour pouvoir rester dans cette dimension. On en revient à ce que je disais, c'est-à-dire se nourrir de matière éthérique pour pouvoir subsister dans cette dimension qui n'est plus la sienne. Si au contraire l'esprit souhaite partir, et s'il reste parce qu'il est en carence d'informations et qu'il lui manque certains éléments pour pouvoir comprendre déjà où aller, pourquoi y aller et se rassurer sur la route à entreprendre, dans ces cas-là, la récupération d'énergie sera différente. On est plus dans un échange, plus dans une demande d'aide que dans un vampirisme, d'une certaine manière. Dans tous les cas, un esprit qui subsiste ici et qui n'est pas voué à être incarné, il va prendre de l'énergie tout simplement parce que sinon il ne peut plus rester ici.

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toutes les entités, tous les esprits errants ne vont pas avoir besoin des mêmes choses. Tout dépend depuis combien de temps ils sont là. Tout dépend aussi pourquoi ils sont là. Est-ce qu'ils veulent passer de l'autre côté ou est-ce qu'ils veulent rester, au contraire? Et cette information, elle est primordiale. Parce que si la conscience a décidé de rester, si l'esprit a décidé de rester sur Terre, ça veut dire qu'il va devoir subvenir à ses besoins pour pouvoir rester dans cette dimension. On en revient à ce que je disais, c'est-à-dire se nourrir de matière éthérique pour pouvoir subsister dans cette dimension qui n'est plus la sienne. Si au contraire l'esprit souhaite partir, et s'il reste parce qu'il est en carence d'informations et qu'il lui manque certains éléments pour pouvoir comprendre déjà où aller, pourquoi y aller et se rassurer sur la route à entreprendre, dans ces cas-là, la récupération d'énergie sera différente. On est plus dans un échange, plus dans une demande d'aide que dans un vampirisme, d'une certaine manière. Dans tous les cas, un esprit qui subsiste ici et qui n'est pas voué à être incarné, il va prendre de l'énergie tout simplement parce que sinon il ne peut plus rester ici.